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0: mise en Gironde. L'incendie qui a déjà ravagé 42 000 hectares n'a pas progressé, même si hier soir il n'était pas fixé. Côté température, les voyants sont pour l'instant au vert et la baisse devrait se poursuivre aujourd'hui. En attendant, l'autoroute A63 jusqu'à Bayonne a rouvert à 14h hier. En revanche, aucun TGV ne circulera jusqu'à dimanche au sud de Bordeaux, hormis ceux desservant Agen et Toulouse. La préfecture a également autorisé 144 000 nouvelles personnes à rentrer immédiatement chez elles dans 9 communes près de Bordeaux. Des personnes qui pourraient avoir de mauvaises surprises. 22 procédures ont été ouvertes pour des faits de vol par effraction en Gironde, une annonce hier du parquet de Bordeaux. Des personnes mal intentionnées ont profité des évacuations pour cambrioler les maisons laissées vides. En parallèle, bonne nouvelle dans le département voisin des Landes. Le préfet a annoncé en fin de journée que le feu près de Biscarrosse était maîtrisé. Tous les quartiers vont pouvoir ouvrir à la circulation. Et puis la piste criminelle se précise pour l'incendie en Côte d'Or. Le feu est désormais fixé. Les flammes ont parcouru 150 hectares. Les autorités ont lancé un appel à témoins dans l'espoir de retrouver les responsables. Dans le reste de l'actualité, une urgence humanitaire à Ceuta en Espagne. Près de 1500 personnes sont arrivées par la mer dans l'enclave espagnole au Maroc ces derniers jours. 9 sont mortes en tentant de traverser hier. Le gouvernement espagnol a annoncé à déployer des soldats pour garantir la sécurité. Il s'agit de l'arrivée de migrants la plus importante depuis 2021. Retour en France avec ce mouvement de grève locale et inopiné annoncé par la SNCF. Le trafic devrait être perturbé à partir d'aujourd'hui jusqu'à dimanche en Normandie, alors que ce week-end de chassé-croisé s'annonce chargé dans les transports. Et il va y avoir du monde également sur la route. C'est le traditionnel chassé-croisé entre Juilletiste et Aoussien. Le trafic est noir dès aujourd'hui dans le sud-ouest, dans le sens des départs. C'est rouge dans tout le reste du pays. Et puis les championnats d'Europe de natation débutent aujourd'hui au centre aquatique de Saint-Denis, une première en France depuis 39 ans. Et l'équipe de France pourra notamment compter sur le quadruple champion olympique Léon Marchand. Excellent début de journée à tous.
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1: Pour découvrir la nature et la rivière autrement, pourquoi pas une sortie en canoë-kayak. En plus, il fait chaud, ça fera du bien. Et c'est possible, par exemple, avec Escapado. C'est au départ de Penn. Et Loua fait partie de l'équipe d'Escapado.
2: Nous avons créé cette base de canoë en 2020. Alors, le système de cette base est un peu différent de ce qu'on peut voir ailleurs, puisqu'elle est située à l'arrivée des parcours. Donc nous, on a un principe différent. On remonte les personnes avant leur parcours en navette au point de départ et ils font leur descente des gorges et la base est située à l'arrivée.
1: Il y a deux descentes que propose Escapado. Le départ se fait à partir de 9h et il faut rendre les bateaux au maximum à 18h30.
2: Une de 7 km qui va de Casal jusqu'à Penn, où il faut compter 2 heures de navigation sans les arrêts. Et une un peu plus grande qui commence 5 km en amont de Casal, donc celle-ci, elle fait 12 km, donc de Vielfour jusqu'à Penn. Et là, il faut compter plutôt 3 heures de navigation sans les arrêts. Comme la rivière est le point le plus bas de la vallée, on se sent vraiment tout petit dans les gorges, comme c'est vraiment encaissé. C'est vraiment un paysage qu'on n'a pas l'habitude de voir lorsqu'on est à pied ou en voiture. C'est vraiment assez impressionnant quand on est sur la rivière.
1: Et pour les balades en famille, Éloi nous donne quelques indications.
2: Nous ouvrons la location de canoë à partir de 5 ans. Donc il faut avoir 5 ans révolus le jour de la balade et il faut savoir nager. Ce sont les deux principales conditions quant à la pratique du canoë.
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1: Après 3 ans de travaux, le musée Fermat de Beaumont de Lomagne accueille son public pour une toute nouvelle saison culturelle. L'occasion d'apprendre les maths en s'amusant avec leur nouvelle exposition « Dans ma cuisine, les maths se mettent à table ». La programmation du musée concocte également des événements inédits tout le long de l'été. Véronique Sauzet, chargée de la programmation du musée Fermat.
2: Le 30 juillet, on a un concert de cuivre par l'ensemble Lips, qui aura lieu dans la cave de la maison Fermat, cette fois-ci à 21h aussi. Donc ça mettra en avant les époques classiques et baroques autour d'instruments de cuivre anciens et récents. Mais il y aura beaucoup d'instruments anciens. Pour le mois d'août, pour les concerts, on aura le 6 août un concert qui s'appellera Artemisia. Alors Artemisia, c'est une peintre italienne du XVIIe siècle, donc de l'époque de Pierre Fermat. Et donc son histoire va être mise en musique par Étienne Galtier qui sera au théorbe. C'est un instrument dont on n'a pas l'habitude de voir et d'écouter. Et avec Caroline Arnaud qui fera des lectures et des chants autour de cet artiste du XVIIe siècle. Et ils mettront à l'honneur des compositrices baroques italiennes du XVIIe siècle qui sont un petit peu oubliées. Et pour finir la saison, nous aurons le 25 août, là à 18h par contre, une murder party avec le trésor de Fouquet qui est proposé par la compagnie Il était une fois, que nous avons l'habitude d'accueillir au musée Fermat. Et donc là, on remontera le temps jusqu'à 1661, donc l'époque de Pierre Fermat. Et on jouera les détectives pour essayer de démasquer le voleur du trésor de Fouquet. Donc il faudra questionner les comédiens qui joueront aussi des moments théâtraux à travers cette pièce. Et à la fin, il y a une petite résolution avec des scénettes théâtrales.
1: Le musée Fermat est ouvert tout l'été, du mardi au dimanche, aux 3 rue Pierre Fermat à Beaumont-de-Lomagne. Toutes les informations pratiques et la billetterie sont à retrouver sur le site museefermat.com.
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0: 44 000 personnes ont été autorisées à rentrer chez elles hier dans plusieurs communes près de Bordeaux. L'autoroute A63 entre Bordeaux et Bayonne est également accessible aux automobilistes depuis hier après-midi. À noter que les aires de repos, elles, restent fermées dans le secteur. Laurent Nunez, lui, se veut ferme face aux incendiaires. Le ministre de l'Intérieur était hier soir sur le plateau de BFM TV. Les forces de l'ordre ont procédé à 275 interpellations depuis le début de la saison. 31 personnes ont été mises en examen et placées en détention provisoire. Et il va encore faire chaud. 21 départements de l'Est de la France sont toujours ce matin en vigilance orange canicule. Météo France s'attend à des températures allant dans le secteur jusqu'à 38 degrés, voire 40 degrés dans le Var. Dans le reste de l'actualité, le nombre de naissances a encore reculé en France au premier semestre 2026. C'est ce que démontrent les dernières données publiées par l'INSEE. 314 000 bébés sont nés entre janvier et juin, soit une baisse de 1,1% par rapport à l'année dernière sur cette même période. Donald Trump annonce un accord sur le désarmement du Hamas, mais ni le groupe palestinien ni Israël n'ont pour l'instant officiellement confirmé l'information. Le président américain affirme que les forces israéliennes se retireront de la bande de Gaza à mesure que le désarmement s'achève. Des négociations se tiennent depuis des semaines en Égypte pour mettre en œuvre la deuxième phase de l'accord de cessez-le-feu dans l'enclave palestinienne. Et puis on termine avec le football et la colère qui s'organise face au projet de la FIFA de vente de parts de la Coupe du Monde. Les 55 membres de l'UEFA se sont mis d'accord à l'unanimité. Les membres de l'instance européenne du football boycotteront la compétition si le projet va à son terme. Excellent début de journée à tous.
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1: C'est pas si facile, boulevard désert avec Carbone. Il est 7h05 et ce matin, une dernière fois cet été, avant de prendre nos vacances sur CFM Radio, je vous ferai gagner des places de ciné ce matin, juste après les infos de 9h. Ce sera pour le film La Séance de votre choix, soit dans

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Dans un court instant, on parle de l'actu jeux vidéo. Et oui, avant de partir en vacances, on va voir les sorties qu'il ne vous faudra pas manquer pour le mois d'août. Il y aura de l'aventure, de l'horreur aussi, un peu pour tous les goûts. On en parle juste après Eric Clapton.

0: Et bientôt 7h10, et ce mois d'août, vous aviez peut-être prévu de décrocher un peu de votre manette, mais vous allez sûrement vous raviser parce qu'il y a plein de sorties jeux vidéo à ne pas manquer. Et on en parle tout de suite dans votre rubrique JV. On débute avec Beast of Reincarnation qui débarque le 4 août sur PS5, Xbox Series et PC. Le jeu assez proche du style Souls-like vous immerge dans un Japon post-apocalyptique où le dernier espoir de l'humanité repose sur Emma et son chien Ko. Il s'agit donc d'un action RPG qui comprend des combats techniques et exigeants et qui possède une direction artistique aussi qui n'a laissé personne indifférent. Un peu d'horreur Lovecraftienne ensuite avec la sortie de The Sinking City 2 le 18 août. Ce survival horror nous plonge dans une version surnaturelle des États-Unis des années 1920. En explorant la mystérieuse ville d'Arkham, on y fera face à de nombreuses créatures comme ceux des profondeurs, les Migos ou encore les fanatiques de l'occulte. Le 27 août, place à Résonance, Plague Tale Legacy. Il s'agit d'une sorte de spin-off à la série A Plague Tale qui se tient 15 ans avant l'épisode Requiem. On en découvre donc un peu plus sur le background de la jeune pillarde Sophie. Elle est capable de naviguer entre son époque médiévale et l'antiquité minoenne pour lever le voile sur son passé. Il faudra user de vos réflexes et de votre ruse face aux soldats ou encore aux minotaures. A noter que le jeu sort Day One dans le Xbox Game Pass et aussi sur PS5 et PC. Pas de quoi s'ennuyer donc tout cet été pour les gamers en attendant une rentrée complètement folle aussi en septembre. On aura l'occasion de reparler d'ici là. Dans quelques minutes, c'est la météo de vos départements et puis le prochain titre à écouter sur CFM Radio, c'est celui de Delgrès, Promis le ciel.
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1: Risque d'orage ce matin dans l'Aveyron, mais de belles éclaircies sur le reste de vos départements. Cet après-midi, ce sera un ciel très dégagé pour tout le monde, avec une petite hausse du mercure. Ce matin, il va faire 23 à l'Albin, qui est 25 à Saint-Céré, 24 pour Noé, qui est la Bastide de Peine, 23 à Lacône, 25 à Monestier, 25 toujours à Salcurant ce matin, et à Villefranche de Rouergue. Cet après-midi, ça remonte jusqu'à 32 à Cajard et 30 à Catus, 30 aussi à Quélus, 28 pour La Française, 31 cet après-midi à Albin, 28 à Vianne, 33 pour Espalion et 29 à La Fouillade. Et puis aujourd'hui, on peut souhaiter une bonne fête au Ignace en ce vendredi 31 juillet. Le marché des potiers de Quélus, on va en parler d'ici quelques minutes avec le coup de projecteur de Lisa.

0: Generation et Yonglin Storm. On va se retrouver dans une petite dizaine de minutes pour voir encore ce qu'il y a à faire cet été sur tous vos départements. Plein de sorties à ne pas rater. Peter Gabriel avec Kate Bush dans un instant. Don't give up. Et là tout de suite, c'est Lisa pour CFM qui a lu. C'est pour en savoir plus sur le marché des potiers.
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2: La 33e édition du marché des potiers de Quélus se déroule ce 14 et 15 août sur la place de la Halle. Deux jours pour profiter pleinement de cette grande exposition à ciel ouvert. Deux jours pour découvrir sereinement la grande diversité de création des 40 exposants potiers et céramistes sélectionnés pour leur savoir-faire particulier et la qualité de leur travail. Et deux jours pour s'initier à la poterie via des ateliers qui sont proposés tout au long du week-end. Petit Privat et Olivier Gentilin pour l'association L'Atelier.
3: Cette année, en plus, on a amené des petites surprises. Notamment, on veut organiser des battles de tourneurs. Ce n'est pas des compétitions du tout, mais des petits challenges, on va dire, où on va mettre trois tours à disposition. On a plusieurs idées, ce n'est pas encore complètement défini. Mais ça va être, par exemple, tourner les yeux bandés ou tourner avec les coudes ou pendant que quelqu'un tourne, on va lui faire des chatouilles. Ou, enfin, voilà, il y a plusieurs petites idées comme ça pour mettre trois personnes où ça va être, par exemple, tourner le plus haut possible, évidemment, avant que ça tombe. Il s'agit pas de performances techniques, mais plutôt de challenge. Que ce soit assez rigolo, et puis en même temps qu'on se rende compte que, tourner, qu'est-ce que c'est un tour aussi, parce que finalement derrière ça, il y a aussi cette découverte pour le public. Et du coup, on a un sculpteur aussi.
4: Voilà, ensuite aussi, on va accueillir un artiste qui s'appelle Wouta, qui pendant deux jours va sculpter une sculpture en terre, éphémère, voilà. Pendant les deux jours, normalement, c'est le temps qu'il lui faut pour finir sa sculpture. Donc, le 15 au soir, elle devrait être terminée.
2: La 33e édition du marché des potiers de Quélus se déroulera le 14 et 15 août.
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Noël Gallagher's High Flying Birds, Pretty Boy. C'est le moment tout de suite sur CFM Radio de faire un petit tour sur vos départements pour voir les sorties culturelles à faire. À Cahors, tout cet été, des visites historiques sont organisées par l'Office de Tourisme. Elles vous mènent des vestiges de l'antique Divona jusqu'à la cathédrale Saint-Étienne, en cheminant à travers le méandre des ruelles médiévales pour découvrir leurs trésors architecturaux. Et par tous les jours, hein, devant l'Office de Tourisme de Cahors à 10h30 pour une durée d'1h30 à 2h. Le festival se poursuit à Murat-sur-Vèbre cet été sous la halle de la salle du Petit Train. Le mardi 4 août prochain, ce sera le concert country-pop de Macadam Farmer qui revisite des classiques de la musique avec une saveur des Bayous de Louisiane. Le concert est suivi d'un marché de nuit avec les paniers fermiers du Petit Train. À Montauban, la maison du crieur accueille encore pour quelques jours l'exposition consacrée à Éric d'Abancourt. Il s'agit de Épitomée, à voir jusqu'à ce samedi. Le 1er août, l'artiste y explore le papier comme matière première et vecteur de pensée. Des œuvres à l'encre de Chine où le noir profond et les espaces blancs se répondent pour créer des formes énigmatiques entre abstraction et figuration. Et puis son inspiration de la nature, Éric d'Abancourt invite aussi à un dialogue subtil entre l'homme et le végétal, le minéral et la lumière, et la croisée de la gravure et du dessin. Entrée libre et gratuite, donc du côté de la maison du crieur à Montauban. Voilà pour ces sorties, c'est MPL tout de suite, ça faisait longtemps.

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1: Merci de Jack Dean. On va retrouver l'actu locale d'ici quelques minutes. Ce sera avec le coup de projecteur de Perrine pour CFM Montauban. Elle va nous en dire un petit peu plus sur la programmation culturelle du musée Ferma du côté de Beaumont-de-Lomagne. Juste avant, je vous dirai le temps qu'il va faire aujourd'hui, hein, surtout le nord-ouest de l'Occitanie avec globalement majoritairement du soleil, mais un ciel un peu électrique par endroit. On va voir ça en détail. Gervaise avec Fame, c'est dans un court instant.
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1: De belles éclaircies dès ce matin sur presque tout le nord-ouest de la région, mais des risques d'orages sur la moitié nord de l'Aveyron. Un grand beau temps ensuite prévu pour tout le monde pour cet après-midi. Ce matin, on compte déjà 23 à Castelnau au Moratier, à Puy-l'Évêque et à Moissac aussi. 25 pour la Guépie ou Cordes-sur-Ciel, 23 du côté de Brassac. 25 ce matin à Rodez et Malville. Cet après-midi, ça va remonter jusqu'à 32 à Pradines, 29 à Montcuq, 30 pour Saint-Antonin et 29 à Montclar de Quercy, 27 à Vaour et Murat-sur-Vèbre, 30 pour René-Château et 32 cet après-midi à Toulon-Jac. Et puis sachez qu'aujourd'hui, on célèbre la journée internationale de la femme africaine en ce vendredi 31 juillet. Elle a été créée à l'initiative de la militante malienne Hawa Keïta en 1974. Un point sur la programmation culturelle du musée Ferma du côté de Beaumont-de-Lomagne. C'est dans un instant avec Perrine pour le coup de projecteur de CFM Montauban. 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

0: You're Gorgeous de Baby Bird. Vos infos reviennent dans quelques minutes à 8h. D'ici là, on va écouter Annie Lalalove, mais aussi Addison Rae. Tout de suite, l'actu locale et on va se diriger vers le musée Fermat du côté de Beaumont-Delomagne. C'est Perrine qui nous en parle.
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2: Après 3 ans de travaux, le musée Fermat de Beaumont-Delomagne accueille son public pour une toute nouvelle saison culturelle. L'occasion d'apprendre les maths en s'amusant avec leur nouvelle exposition « Dans ma cuisine, les maths se mettent à table ». La programmation du musée concocte également des événements inédits tout le long de l'été. Véronique Sauzède, chargée de la programmation du musée Fermat.
3: Le 30 juillet, on a un concert de cuivre par l'ensemble LIPS, qui aura lieu dans la cave de la maison Fermat, cette fois-ci à 21h aussi. Donc ça mettra en avant les époques classiques et baroques autour d'instruments de cuivre anciens et récents. Mais il y aura beaucoup d'instruments anciens. Pour le mois d'août, pour les concerts, on aura le 6 août un concert qui s'appellera Artemisia. Alors Artemisia, c'est une peintre italienne du XVIIe siècle, donc de l'époque de Pierre Fermat. Et donc son histoire va être mise en musique par Étienne Galtier qui sera au théorbe. C'est un instrument dont on n'a pas l'habitude de voir et d'écouter. Et avec Caroline Arnaud qui fera des lectures et des chants autour de cet artiste du XVIIe siècle. Et ils mettront à l'honneur des compositrices baroques italiennes du XVIIe siècle qui sont un petit peu oubliées. Et pour finir la saison, nous aurons le 25 août, là à 18h par contre, une murder party avec le trésor de Fouquet qui est proposé par la compagnie Il était une fois, que nous avons l'habitude d'accueillir au musée Fermat. Et donc là, on remontera le temps jusqu'à 1661, donc l'époque de Pierre Fermat. Et on jouera les détectives pour essayer de démasquer le voleur du trésor de Fouquet. Donc il faudra questionner les comédiens qui joueront aussi des moments théâtraux à travers cette pièce. Et à la fin, il y a une petite résolution avec des scénettes théâtrales.
2: Le musée Fermat est ouvert tout l'été, du mardi au dimanche, aux 3 rue Pierre Fermat à Beaumont-Delomagne. Toutes les informations pratiques et la billetterie sont à retrouver sur le site museefermat.com.
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0: Bienvenue sur CFM Radio, il est 8h, c'est toujours avec Jérôme ce matin. Dans quelques instants, on écoutera Milk. Je vous rappellerai aussi les places à gagner ce matin. Mais tout de suite, place à l'actu international. C'est votre flash info.
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0: Et pour ça, on écoute Clémence Lobary tout de suite. Bonjour Clémence.
2: Bonjour à tous. La situation est toujours stable en Gironde. La préfecture annonce ainsi que le feu n'a pas progressé cette nuit, notamment grâce à des conditions météorologiques favorables. Les pompiers mènent notamment des actions de traitement des lisières pour éviter d'éventuelles reprises. En attendant, les restrictions ont été allégées dans le département. Au total, 144 000 des 220 000 personnes évacuées depuis le déclenchement du feu le 22 juillet peuvent rentrer

0: se désarmer dans la bande de Gaza. Donald Trump a annoncé un accord sur le désarmement dans l'enclave palestinienne. Le président américain affirme que les forces israéliennes se retireront de la bande de Gaza à mesure que le désarmement s'achèvera. Des négociations se tiennent en tout cas depuis des semaines en Égypte pour mettre en œuvre la deuxième phase de l'accord de cessez-le-feu dans l'enclave palestinienne. Promesse tenue, environ 33 000 climatiseurs d'appoint ont été livrés dans les hôpitaux et les EHPAD pour faire face aux futurs épisodes de chaleur. Une déclaration hier de la ministre de la Santé sur LCI, mais c'est loin de suffire pour répondre à la situation selon la CGT. Le syndicat déplore le manque de robustesse de ces appareils qui vont tourner de manière intensive 24 heures sur 24. Et puis les stars de la natation sont de retour à Paris. Deux ans après les Jeux Olympiques 2024, la capitale et le centre aquatique de Saint-Denis accueillent à partir d'aujourd'hui les championnats d'Europe. Le plongeon et la natation donnent le coup d'envoi des épreuves et on attend évidemment la natation sportive et Léon Marchand dès le 10 août. Excellent début de matinée à tous.
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Another Weekend de Milk. Il est 8h05 et vous avez encore des places ce matin à remporter sur CFM Radio. Si vous êtes cinéphile, ce sera une place de ciné du côté de l'un des deux CGR, hein, Montauban au choix, CGR Multiplex, CGR Le Paris, ou alors du côté de la salle Arcé. 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Vous nous appellerez tout à l'heure, il suffira d'être parmi les plus rapides, au 05 63 93 00 20 pour repartir donc avec vos places ce matin. The Beach Boys, c'est tout de suite avec California Girls.

0: arrivé, bientôt 8h10. On retrouvera la rédaction de CFM Corde d'ici quelques minutes avec le coup de projecteur. À peine, il n'y a pas qu'un château sublime à visiter. On peut passer des hauteurs à la rivière avec Escapado pour une virée sur l'eau, hein, son rythme en canoë ou en kayak. Au choix, on en saura plus donc ce matin dans ce coup de projecteur. Juste avant, ce sera la météo de tous vos départements avec un point évidemment sur les températures qui sont peut-être moins hautes que prévu, mais on va avoir quand même assez chaud en ce vendredi. Léonie, Vanessa, Paradis dans le prochain quart d'heure et puis Aimé Simone, c'est le prochain titre à écouter sur CFM Infinite Girl.
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1: Canicule un peu moins violente que prévu en ce vendredi sur vos départements. Quelques possibles orages en ce matin dans l'Aveyron et partout ailleurs, de belles éclaircies. Un beau ciel bleu toujours pour cet après-midi avec seulement quelques nuages discrets. Ce matin, 24 à Cahors et Quissac, 23 pour Castelsarrasin, 24 à Caussade, 25 du côté de Carmaux et 23 à Nage, 25 pour ce matin à Luc-la-Primaube et Saint-Rémy. Pour cet après-midi, on attend jusqu'à 31 à Saint-Cyr-la-Popie, 29 à la Bastide-Murat, 29 aussi à Montauban, 30 à Saint-Projet, 31 du côté de Val-d'Eriès et 29 à la Salvetat sur Agoute. Ce sera 33 à Saint-Affrique cet après-midi et 30 à Lessac. Et puis, n'hésitez pas à souhaiter, si vous en connaissez aujourd'hui, une bonne fête au Ignace en ce vendredi 31 juillet. Escapado propose des virées sur l'eau en canoë ou kayak du côté de Penne. On en saura plus dans le coup de projecteur de CFM Corde dans quelques minutes.

0: Léonie by your side, c'est toujours Jérôme avec vous ce matin et dans quelques minutes, je vous donnerai quelques bons plans sortis à faire cet été. Voilà, pour pas vous ennuyer sur vos départements, Vanessa Paradis, Malo aussi, ça arrive d'ici quelques instants à côté musique. Et tout de suite, c'est le coup de projecteur de CFM Corde que l'on retrouve. On va parler de canoë ou de kayak à faire cet été du côté de Penne avec Escapado.
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2: Pour découvrir la nature et la rivière autrement, pourquoi pas une sortie en canoë-kayak. En plus, il fait chaud, ça fera du bien. Et c'est possible, par exemple, avec Escapado. C'est au départ de Penne. Et Loua fait partie de l'équipe d'Escapado.
3: Nous avons créé cette base de canoë en 2020. Alors, le système de cette base est un peu différent de ce qu'on peut voir ailleurs, puisqu'elle est située à l'arrivée des parcours. Donc nous, on a un principe différent. On remonte les personnes avant leur parcours en navette au point de départ et ils font leur descente des gorges et la base est située à l'arrivée.
2: Il y a deux descentes que propose Escapado. Le départ se fait à partir de 9h et il faut rendre les bateaux au maximum à 18h30.
3: Une de 7 km qui va de Casal jusqu'à Penne, où il faut compter 2 heures de navigation sans les arrêts. Et une un peu plus grande qui commence 5 km en amont de Casal. Donc celle-ci, elle fait 12 km, donc de Vielfour jusqu'à Penne. Et là, il faut compter plutôt 3 heures de navigation sans les arrêts. Comme la rivière est le point le plus bas de la vallée, on se sent vraiment tout petit dans les gorges, comme c'est vraiment encaissé. C'est vraiment un paysage qu'on n'a pas l'habitude de voir lorsqu'on est à pied ou en voiture. C'est vraiment assez impressionnant quand on est sur la rivière.
2: Et pour les balades en famille, Éloi nous donne quelques indications.
3: Nous ouvrons la location de canoë à partir de 5 ans. Donc il faut avoir 5 ans révolus le jour de la balade et il faut savoir nager. Ce sont les deux principales conditions quant à la pratique du canoë.
2: Escapado-pen.fr, c'est le site internet où vous pourrez trouver toutes les informations pratiques et les contacts pour réserver des canoës ou des kayaks pour une balade dans les gorges de l'Aveyron. C'est juste à côté de Saint-Antonin-d'Aubleval sur un site classé Natura 2000.
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pause de Malo. Et on va faire une petite pause justement pour faire un petit tour sur vos départements. On va voir ce qu'il y a à faire, à ne pas rater côté sortie cet été. On en parle tout de suite. Avec l'art de la coiffe, une exposition de Saba Nicknam qui se tient jusqu'au 4 octobre à la chapellerie Cramb à Caussade dans le Tarn-et-Garonne. L'artiste s'intéresse de manière presque ethnologique aux traditions souvent encore vivantes de différents peuples à travers le monde. Elle travaille sur les coiffes traditionnelles de minorités d'Asie et du Moyen-Orient. Elle réinterprète les images d'archives et recrée ses couvre-chefs à partir de matériaux de récupération. L'exposition Regard à Cordes-sur-Ciel dans le Tarn présente les peintures végétales sur toile de Michel Desmarest et les sculptures en terre grisée de Françoise Autran. Elle est à voir jusqu'au 31 août, c'est au Jardin des Paradis. Et puis en ce moment, jusqu'au 13 septembre, au Musée Soulages à Rodez, c'est l'exposition photographique Hiroshi Sugimoto, Reprendre la mélodie. Son œuvre photographique débute dans les années 70 aux États-Unis où il s'installe. Elle est portée par une approche philosophique du temps, immémoriale et millénaire, ainsi que par une quête des origines. 8 séries d'Hiroshi Sugimoto sont présentées comme couvrant 5 décennies de création de la fin des années 1970 au début des années 2020. C'est à voir donc au musée Soulages de Rodez tout cet été. Voilà pour ces sorties ce matin. On y reviendra dans une heure sur CFM Radio, mais c'est Brooke Combe tout de suite, c'est Guilt.

0: Évidemment. Tovelot avec Stromae, des fleurs. D'ici quelques minutes, je vous retrouve pour l'actu locale. On va parler du festival de la poésie sauvage qui revient à la Salvetta sur Agoute, sur l'auteur de l'Hérault cet été pour une 13e édition autour de la thématique origine. On y retrouvera justement le samedi 15 août une conférence L'origine des rêves par l'ethno-archéologue Jean-Michel Gassin. Plus tard dans l'après-midi, ce sera une table ronde Origine de la parole poétique avec Jean-Michel Gassin, toujours la philosophe Sophie Soiton et la journaliste et anthropologue Saba Ramani. Ce sera Jean-Marie de Crozalin, créateur, organisateur du festival, qui nous en dira un petit peu plus. Rendez-vous pour la météo aussi dans un instant. Et c'est Taylor Swift avec son single I Knew It, I Knew You à écouter dans quelques petites minutes.
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1: Des risques d'orage ce matin sur la moitié nord de l'Aveyron, mais de belles éclaircies sur le reste de vos départements. Cet après-midi, ce sera un ciel très dégagé pour tout le monde et avec une petite hausse du mercure. Ce matin, il va faire 23 à l'Albin qui est 25 à Saint-Céré, 24 pour Noy qui est la Bastide de Peine, 23 pour Lacône et 25 à Monestier, 25 toujours ce matin à Salcuran et Villefranche de Rouergue. Cet après-midi, il fera 32 à Cajard et 30 à Catus, 30 à Quélus et 28 à La Française, 31 pour Albi et 28 à Vienne, 29 à La Fouillade cet après-midi, 33 à Espalion. Et puis, bien sachez-le, aujourd'hui on célèbre la journée internationale de la femme africaine en ce vendredi 31 juillet. Le festival de la poésie sauvage, c'est du 13 au 16 août à la Salvota et sur Agoute. La thématique origine y sera développée autour de différents temps forts. Le samedi, on va parler de tout ça dans le coup de projecteur de CFM Lacône dans un instant.

0: Sweets Philadelphia de Bruce Springsteen. On se retrouvera à 9h pour vos infos et juste après j'aurai des places de ciné à vous faire gagner soit du côté de Montauban ou dans l'un des deux CGR ou alors à la salle Arcée d'Albi dans le Tarn. Restez bien avec nous, préparez votre téléphone et Yal, c'est dans un instant avec Champion. Il y aura aussi Blur ce matin à écouter, mais tout de suite c'est le retour de l'actu locale et direction les hauteurs de l'Hérault pour un festival de poésie cet été.
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0: Origine, c'est la thématique du 13e festival de la poésie sauvage à la Salvota à Suragoud, sur les hauteurs de l'Hérault, du 13 au 16 août. Le samedi, on pourra notamment y retrouver une conférence L'origine des rêves ou encore une table ronde Origine de la parole poétique avec plusieurs des invités d'honneur. Jean-Marie de Crozal, créateur et organisateur du festival.
2: Il y a le salon sous le merisier, salon des auteurs et salon des éditeurs, pendant le samedi et pendant le dimanche.
0: Début d'après-midi, 14h30, L'origine des rêves.
2: Jean-Michel Gassin, qui est quand même un homme incroyable, hein, qui a travaillé à l'UNESCO, à la ville de Paris, qui a participé à l'exposition au Quai Branly à Paris sur les aborigènes. Donc ça va être une conférence un peu animiste également. Sa formation est chamanique et animiste auprès des Indiens du Pérou, entre autres.
0: Une rencontre avec Sophie Swatton entre 16 et 17 heures.
2: Philosophe, entre autres, elle est économiste, anthropologue également. Nous l'avons invitée autour de son livre qui s'appelle L'œil du jaguar. Elle a rencontré un jour un chaman, un cacique. Ça a transformé sa vie. Donc elle va nous parler de cette rencontre.
0: Il y aura aussi une table ronde autour des origines de la parole poétique.
2: Un thème un peu ambitieux, la notion d'où vient la parole poétique. Alors, chaque invité va s'exprimer à sa façon. Sophie Swatton, Sabah Ramani, Jean-Michel Gassin. Pourquoi ne pas revenir sur nos pas? Comment s'est inscrite en nous la parole poétique depuis le début? Comment ça s'exprimait à cette époque-là? Même au temps de la préhistoire, il y avait certainement une parole poétique.
0: À noter aussi samedi 15 août à 11h, une rencontre avec la poétesse taïwanaise Shen Shujen, qui a notamment publié en France en 2026 le recueil Une rose rouge dans le désert. Toute la programmation jusqu'au dimanche est à retrouver sur le site festivaldepoesiesauvage.fr.
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0: toujours Jérôme avec vous pour l'heure qui vient. Il est 9h, bienvenue à ceux qui nous rejoignent à l'instant. On parlera des places de ciné qu'il y a à gagner pour vous d'ici quelques minutes. Il suffira de nous appeler au numéro que je vous donnerai dans quelques instants. Mais tout de suite, place à l'essentiel de l'actu de ce vendredi.
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0: C'est Clémence Lobary pour le Flash Info ce matin. Bonjour Clémence.
2: Bonjour à tous. La mobilisation reste totale en Gironde. L'incendie est pour l'instant stable, mais il n'est toujours pas fixé. Les conditions météorologiques de la nuit ont été favorables et selon la préfecture ce matin, le feu est contenu dans son périmètre malgré des secteurs actifs persistants. Certaines restrictions ont également été allégées. 144 000 personnes ont été autorisées à rentrer chez elles hier dans plusieurs communes près de Bordeaux. L'autoroute A63 entre Bordeaux et Bayonne est également accessible aux automobilistes depuis hier après-midi. En parallèle, bonne nouvelle dans le département voisin des Landes. Le préfet a annoncé en fin de journée que le feu près de Biscarrosse était maîtrisé. Et on rappelle que 9 départements sont toujours ce matin en risque élevé de feux de forêt. D'autres incendies sont toujours sous surveillance dans le reste du pays, en Corse, dans les Hautes-Alpes et dans le Var. Laurent Nunez, lui, se veut ferme face aux incendiaires.

0: Le gouvernement italien Giorgia Meloni a dit vouloir suspendre l'Espagne de l'espace Schengen. En cause, l'arrivée illégale de centaines de migrants à Ceuta. Plus de 1500 personnes sont arrivées par la mer dans l'enclave espagnole au Maroc ces derniers jours. 9 sont mortes en tentant de traverser hier. Et puis, le monde du football en deuil. Franco Baresi, légende italienne de l'AC Milan, est mort. Il avait 66 ans. Franco Baresi, surnommé Il Capitano, a effectué toute sa carrière au sein du club milanais de 77 à 97. Il a notamment remporté une Coupe du Monde avec l'Italie en 1982. Excellente matinée à tous.
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2: 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Il vous suffit d'être parmi les plus rapides. 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Pendant qu'on écoute Jeanne Chéral, vous allez nous appeler au 05 63 93 0020.

0: Kingfisher, The Sun Will Never Settle. Bientôt 9h10 et dans une dizaine de minutes, ce sera le moment de retrouver Perrine pour le coup de projecteur CFM Montauban. Et après 3 ans de travaux, le musée Ferma de Beaumont de Lemagne a réouvert. On va faire un point sur sa programmation culturelle donc d'ici quelques instants avec Perrine. Juste avant, ce sera un point sur la couleur du ciel sur tous vos départements. Aujourd'hui, Blondie, Sam Sauvage dans le prochain quart d'heure et Herman Dune dans un instant avec Heartbroken and Free.
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1: Les éclaircies dès ce matin sur presque tout le nord-ouest de la région. Oui, je dis presque parce qu'il y a des risques d'orage hein, sur la moitié nord de l'Aveyron. Un grand beau temps ensuite prévu et pour tout le monde pour cet après-midi. Ce matin, on compte déjà 23 à Castelnau-Moratti, à Puy-l'Évêque, 23 aussi à Moissac, 25 pour Laguipi et aussi du côté de Cordes-sur-Ciel, 23 à Brassac, 25 à Rodez et Malville ce matin. Cet après-midi, il fera 32 à Pradines, 29 à Montcuq, 30 à Saint-Antonin et 29 à Montclar-de-Quercy. 27 pour Vahour et Murat sur Vèbre, 30 à Honnay-Château et 32 à Toulon-Jacques. Et puis n'hésitez pas aujourd'hui à souhaiter une bonne fête, c'est l'occasion au Ignace en ce vendredi 31 juillet. Direction le musée Fermat du côté de Beaumont de Lomagne pour parler de sa programmation culturelle. C'est dans le coup de projecteur de Perrine dans un instant.

0: Call Me de Blondie, un classique qu'on a toujours plaisir à réécouter évidemment sur CFM. Très bonne matinée avec nous. On se retrouvera dans quelques minutes aux alentours des 9h30 pour parler de ce qu'il y a à faire tout cet été sur vos départements, les sorties à ne pas rater. D'ici là, Sam Sauvage, Aimé Simone aussi. Et tout de suite, on retrouve le coup de projecteur CFM Montauban avec Perrine pour en savoir un petit peu plus sur la programmation culturelle du musée Fermat.
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2: Après 3 ans de travaux, le musée Fermat de Beaumont-de-Lomagne accueille son public pour une toute nouvelle saison culturelle. L'occasion d'apprendre les maths en s'amusant avec leur nouvelle exposition « Dans ma cuisine, les maths se mettent à table ». La programmation du musée concocte également des événements inédits tout le long de l'été. Véronique Sauzet, chargée de la programmation du musée Fermat.
3: Le 30 juillet, on a un concert de cuivre par l'ensemble LIPS qui aura lieu dans la cave de la maison Fermat cette fois-ci à 21h aussi. Donc ça mettra en avant les époques classiques et baroques autour d'instruments de cuivre anciens et récents. Mais il y aura beaucoup d'instruments anciens. Pour le mois d'août, pour les concerts, on aura le 6 août un concert qui s'appellera Artemisia. Alors Artemisia, c'est une peintre italienne du XVIIe siècle, donc de l'époque de Pierre Fermat. Et donc elle va être, son histoire va être mise en musique par Étienne Galtier qui sera au théorbe. C'est un instrument dont on n'a pas l'habitude de voir et d'écouter. Et avec Caroline Arnaud qui fera des lectures et des chants autour de cet artiste du XVIIe siècle. Et ils mettront à l'honneur des compositrices baroques italiennes du XVIIe siècle qui sont un petit peu oubliées. Et pour finir la saison, nous aurons le 25 août, là à 18h par contre, une murder party avec le trésor de Fouquet qui est proposé par la compagnie Il était une fois, que nous avons l'habitude d'accueillir au musée Fermat. Et donc là, on remontera le temps jusqu'à 1661, donc l'époque de Pierre Fermat. Et on jouera les détectives pour essayer de démasquer le voleur du trésor de Fouquet. Donc il faudra questionner les comédiens qui joueront aussi des moments théâtraux à travers cette pièce. Et à la fin, il y a une petite résolution avec des scénettes théâtrales.
2: Le musée Fermat est ouvert tout l'été, du mardi au dimanche, aux 3 rue Pierre Fermat à Beaumont-de-Lomagne. Toutes les informations pratiques et la billetterie sont à retrouver sur le site museeferma.com.
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Fireworks, c'était Purple Disco Machine avec Moschina et The Nox. Il y avait pas mal de monde, évidemment, sur ce titre. Tout de suite, et comme promis, on va faire un petit point sur ce qu'il y a à faire sur vos départements cet été. Les sorties à ne pas manquer. On commence dans le Tarn avec l'exposition Portrait d'archéologues, figures d'archéologie présentée au Centre d'interprétation des mégalithes de Murat-sur-Vèbre. Elle invite à découvrir le métier d'archéologue à travers 13 portraits sensibles en noir et blanc. Chaque archéologue partage sa vision du métier, ses passions, ses découvertes et les enjeux de son travail. Elle est à voir jusqu'au 30 septembre, c'est du lundi au samedi. Chaque été, depuis 5 ans, l'événement Les Lucioles transforme Montauban en un espace festif et lumineux à ciel ouvert. On retrouve notamment dans toute la ville des mappings spectaculaires, bien d'autres animations sur les façades de la ville, des concerts ou du cinéma en plein air, des opéras d'été, marchés nocturnes et animations pour les enfants. Tout le programme de cette 5e édition est à retrouver sur le site montauban.com. Et puis, près d'une cinquantaine de livres d'artistes s'exposent cet été à la Manufacture à Villefranche de Rouergue. Ils sont mis à disposition par la médiathèque départementale. Ces ouvrages représentent un large éventail d'artistes, de techniques et d'éditeurs. Une expo à voir jusqu'au 29 août. Des rendez-vous sont aussi prévus pour consulter, manipuler ces ouvrages sorti des vitrines. Inscription auprès de la médiathèque pour le mercredi 5 août à 16h et le jeudi 13 août aussi à 10h15. Voilà pour ce qu'il y avait à faire cet été. Vous aurez bien sûr de quoi bouger un petit peu et surtout ne pas vous ennuyer. C'est Indochine tout de suite avec les nouveaux soleils.

0: Muse et Ellie Goulding, Hush. Dans quelques minutes, on retrouve Amélie pour le coup de projecteur de CFM Villefranche. Elle va nous parler de Curriculum BD 1986-2026, 40 ans de passion. C'est le titre de l'exposition qui retrace le chemin artistique des bandes dessinées de Joël Polomsky, un passionné d'histoire qui la transmet dans ses histoires dessinées. Et c'est Isabelle Beaufély, coprésidente de la galerie associative La Tour Monsalès, qui nous en dira un petit peu plus sur cette expo. Et juste avant, on parlera du temps qu'il va faire aujourd'hui sur tout le nord-ouest de la région, avec des températures peut-être un peu moins catastrophiques niveau chaleur que prévu. Lucas Graham, ça arrive aussi très vite ce matin avec Second Chance.
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0: Il va faire chaud ce vendredi, mais peut-être un peu moins que prévu sur vos départements. Quelques possibles orages ce matin dans l'Aveyron et partout ailleurs, de belles éclaircies. Un beau ciel bleu toujours pour cet après-midi avec seulement quelques nuages discrets. Ce matin, 24 à Cahors-et-Quissac, 23 à Castelsarrasin, 24 à Caussade, 25 pour Carmaux, 23 du côté de Nage, 25 ce matin à Luc-la-Primaube et à Saint-Rémy. Pour cet après-midi, on attend 31 à Saint-Cyr-la-Popie et 29 à la Bastide-Murat. 29 aussi à Montauban, 30 pour Saint-Pro. 29 du côté de la Salvota sur Agoute et 31 à Val-d'Eriès, 33 pour Saint-Afrique cet après-midi et 30 à Lessac. Et puis, bien sachez qu'aujourd'hui, on célèbre la journée internationale de la femme africaine en ce vendredi 31 juillet, créée à l'initiative de la militante malienne Hawa Keïta en 1974. Direction dans un instant la tour Monsalès dans l'Aveyron, qui accueille cet été une expo autour des bandes dessinées de Joël Polomsky. C'est Amélie qui nous en dira plus.

0: Second Chance de Lucas Graham. Et dans un instant, ce sera Marguerite avec Belle Vie. Mais tout de suite, on retrouve la rédaction de CFM Villefranche. C'est Amélie qui va nous parler d'une expo cet été à la Tour Montsalès qui retrace le chemin artistique des bandes dessinées de Joël Polomsky.
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2: La galerie associative La Tour Montsalès accueille du 31 juillet au 30 août Curriculum BD, une exposition des travaux de Joël Polomsky, considéré comme un véritable exhausteur de patrimoine au travers de ses planches de bande dessinée. On écoute Isabelle Boffelli, coprésidente de la galerie La Tour Montsalès, à propos de Joël Polomsky.
3: Auteur, illustrateur et depuis quelques années éditeur de ses propres BD. Des BD qu'on connaît pour la plupart, notamment Le Sceau de la Mounine, Le Diable du Pont Valentré. Et donc Joël retrace 40 ans de passion, donc effectivement Curriculum BD de 1986 à 2026, et il propose aux visiteurs un parcours dans son univers de création. Alors bien sûr, ça passe par la présentation de recherches, de croquis, de planches crayonnées, ancrées. Et comme il travaille depuis plus de 10 ans en numérique, il y aura aussi des tirages grand format, des originaux. Il a souhaité rythmer l'expo avec des personnages grandeur nature extraits des albums, des planches de tirage d'imprimerie, des plaques d'impression offset. Et profitant de l'architecture particulière de la tour, l'idée est qu'au fur et à mesure que l'on gravit les étages, on se rapproche de son travail actuel. Au dernier étage de la tour, avec cette vue panoramique à 360 degrés. Et tout en haut, il y aura en exclusivité des extraits de l'album en cours, donc qui a pour cadre la grotte de Foissac. Donc c'est une exposition où sont installés des petits textes qui expliquent la progression artistique et l'explication de ce chemin artistique.
2: Pour découvrir ou redécouvrir le travail de Joël Polomsky, rendez-vous ce soir à 19h pour un vernissage en musique ou jusqu'au 30 août, du mercredi au dimanche de 16h à 19h à la galerie associative La Tour Montsalès.
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Marguerite, à l'instant sur CFM. Je vous souhaite une très très belle journée et je vous dis eh bien à la rentrée. Ce sera dans un mois environ que l'on se retrouvera. Et d'ici là, je vous souhaite un bel été, évidemment. De bonnes vacances si vous n'avez pas déjà pris. Profitez bien du beau temps en espérant qu'il ne fasse pas trop trop chaud en ce mois d'août et qui vient. Et puis, tout à l'heure, vous retrouvez notamment les magazines de vos antennes locales à midi. Tout de suite, je vous laisse avec Bruno Mars, On My Soul.

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1: La 33e édition du marché des potiers de Quélus se déroule ce 14 et 15 août sur la place de la Halle. Deux jours pour profiter pleinement de cette grande exposition à ciel ouvert. Deux jours pour découvrir sereinement la grande diversité de création des 40 exposants potiers et céramistes sélectionnés pour leur savoir-faire particulier et la qualité de leur travail. Et deux jours pour s'initier à la poterie via des ateliers qui sont proposés tout au long du week-end. Petit Privat et Olivier Gentilin pour l'association L'Atelier.
2: Cette année, en plus, on a amené des petites surprises. Notamment, on veut organiser des battles de tourneurs. C'est pas des compétitions du tout, mais des petits challenges, on va dire, où on va mettre trois tours à disposition. On a plusieurs idées, c'est pas encore complètement défini, mais ça va être, par exemple, tourner les yeux bandés ou tourner avec les coudes ou pendant que quelqu'un tourne, on va lui faire des chatouilles. Ou, enfin, voilà. Il y a plusieurs petites idées comme ça pour mettre trois personnes où ça va être, par exemple, tourner le plus haut possible, évidemment, avant que ça tombe. Il ne s'agit pas de performances techniques, mais plutôt de challenge. Que ce soit assez rigolo, et puis en même temps qu'on se rende compte que, tourner, qu'est-ce que c'est un tour aussi, parce que finalement derrière ça, il y a aussi cette découverte pour le public. Et du coup, on a un sculpteur aussi.
3: Voilà, ensuite aussi, on va accueillir un artiste qui s'appelle Wouta, qui pendant deux jours va sculpter une sculpture en terre, éphémère, voilà. On a les deux jours, normalement c'est le temps qu'il lui faut pour finir sa sculpture, donc le 15 au soir elle devrait être terminée.
1: La 33e édition du marché des potiers de Quélus se déroulera le 14 et 15 août.
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1: Origine, c'est la thématique du 13e Festival de la Poésie Sauvage à la Salvetat à Suragoud, sur les hauteurs de l'Hérault, du 13 au 16 août. Le samedi, on pourra notamment y retrouver une conférence « L'origine des rêves » ou encore une table ronde « Origine de la parole poétique » avec plusieurs des invités d'honneur. Jean-Marie De Crozal, créateur et organisateur du festival.
2: Il y a le salon sous le merisier, salon des auteurs et salon des éditeurs, pendant le samedi et pendant le dimanche.
1: Début d'après-midi, 14h30, l'origine des rêves.
2: Jean-Michel Gassin, qui est quand même un homme incroyable, hein, qui a travaillé à l'UNESCO, à la ville de Paris, qui a participé à l'exposition au Quai Branly à Paris sur les aborigènes. Donc ça va être une conférence un peu animiste également. Sa formation est chamanique et animiste auprès des Indiens du Pérou, entre autres.
1: Une rencontre avec Sophie Swatton entre 16 et 17 heures.
2: Philosophe, entre autres, elle est économiste, anthropologue également. Nous l'avons invitée autour de son livre qui s'appelle L'œil du jaguar. Elle a rencontré un jour un chaman, un cacique. Ça a transformé sa vie. Donc elle va nous parler de cette rencontre.
1: Il y aura aussi une table ronde autour des origines de la parole poétique.
2: Un thème un peu ambitieux, la notion d'où vient la parole poétique. Alors, chaque invité va s'exprimer à sa façon. Sophie Swatton, Sabara Mani, Jean-Michel Gassin. Pourquoi ne pas revenir sur nos pas? Comment s'est inscrite en nous la parole poétique depuis le début? Comment ça s'est exprimé à cette époque-là? Même au temps de la préhistoire, il y avait certainement une parole poétique.
1: À noter aussi samedi 15 août à 11h, une rencontre avec la poétesse taïwanaise Shen Shujen, qui a notamment publié en France en 2026 le recueil Une rose rouge dans le désert. Toute la programmation jusqu'au dimanche est à retrouver sur le site festivaldepoesiesauvage.fr.
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1: Après 3 ans de travaux, le musée Fermat de Beaumont-de-Lomagne accueille son public pour une toute nouvelle saison culturelle. L'occasion d'apprendre les maths en s'amusant avec leur nouvelle exposition « Dans ma cuisine, les maths se mettent à table ». La programmation du musée concocte également des événements inédits tout le long de l'été. Véronique Sauzet, chargée de la programmation du musée Fermat.
2: Le 30 juillet, on a un concert de cuivre par l'ensemble Lips, qui aura lieu dans la cave de la maison Fermat cette fois-ci à 21h aussi. Donc ça mettra en avant les époques classiques et baroques autour d'instruments de cuivre anciens et récents. Mais il y aura beaucoup d'instruments anciens. Pour le mois d'août, pour les concerts, on aura le 6 août un concert qui s'appellera Artemisia. Alors Artemisia, c'est une peintre italienne du XVIIe siècle, donc de l'époque de Pierre Fermat. Et donc son histoire va être mise en musique par Étienne Galtier qui sera au théorbe. C'est un instrument dont on n'a pas l'habitude de voir et d'écouter. Et avec Caroline Arnaud qui fera des lectures et des chants autour de cet artiste du XVIIe siècle. Et ils mettront à l'honneur des compositrices baroques italiennes du XVIIe siècle qui sont un petit peu oubliées. Et pour finir la saison, nous aurons le 25 août, là à 18h par contre, une murder party avec le trésor de Fouquet qui est proposé par la compagnie Il était une fois, que nous avons l'habitude d'accueillir au musée Fermat. Et donc là, on remontera le temps jusqu'à 1661, donc l'époque de Pierre Fermat. Et on jouera les détectives pour essayer de démasquer le voleur du trésor de Fouquet. Donc il faudra questionner les comédiens qui joueront aussi des moments théâtraux à travers cette pièce. Et à la fin, il y a une petite résolution avec des scénettes théâtrales.
1: Le musée Fermat est ouvert tout l'été, du mardi au dimanche, au 3 rue Pierre Fermat à Beaumont-de-Lomagne. Toutes les informations pratiques et la billetterie sont à retrouver sur le site museefermat.com.
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5: Allô, Chloé Lang, bonjour.
0: Bonjour.
5: Interstice, un EP 6 titres qui vient de paraître, c'est votre deuxième EP, hein. Il y avait précédemment Ce que la nuit, donc des histoires intimes que vous racontez, avec beaucoup d'humour par exemple dans le titre qu'on va écouter aujourd'hui qui s'appelle Oura et qui raconte de façon complètement décalée un moment difficile forcément puisque je pense que c'est une rupture qui s'est passée dans ces moments où autour de soi tout le monde est super content et puis nous on vit un truc absolument dramatique. C'est un peu ça, Oura, c'est ça ?
0: Oui, c'est complètement ça. Il se trouve que c'est ma première rupture amoureuse qui s'est passée dans un café qui passait le match de foot. Et donc les gens autour étaient complètement à fond sur le match de foot avec des cris, des tout ça. Et moi, j'étais en train de vivre une situation hyper absurde, de silencieuse, très calme, très bizarre, où on avait du mal à se parler. Et je crois que c'est l'œil de la réalisatrice tout de suite qui... Je voyais la scène de l'extérieur et je me disais, je suis en train de vivre un truc pas possible. Et très vite après, j'ai couché sur le papier quelques mots sur ce moment et je m'étais dit, c'est vraiment une scène de film, quoi. D'ailleurs, là, j'ai tourné il y a quelques jours le clip de cette chanson dans un café pour vraiment lui donner aussi corps avec de l'image. Mais oui, ça m'a beaucoup amusé c'est des moments de vie qui sont quand même assez hallucinants et qui font parfois des chansons inattendues.
5: Ouais, ouais. Puis c'est ce décalage, justement, on parlait d'intime, hein, mais ça met vraiment les deux personnages au centre, comme ça, on le voit, on voit ce côté cinématographique, on est avec vous dans la scène, là, hein, pour le coup.
0: Oui, c'est ça, ouais, j'avais vraiment envie, c'est vraiment, elle raconte en fait, toute cette chanson, c'est elle raconte ce moment qu'elle revit sur l'instant, donc c'est vrai que c'est très, très descriptif aussi. Ouais.
5: Et c'est descriptif, parce qu'il y a donc forcément une émotion forte, et en même temps, il y a ces hurrahs à la fin, parce que le but est marqué, et la rupture est consommée en quelque sorte, quoi, et on passe à autre chose. C'est extraordinaire.
0: Oui, c'est ça.
5: Hein, c'est ça, hein.
0: Oui, c'est ça. Le hurra en fait avait deux sens assez super. C'était que effectivement il y avait le but marqué, la victoire du match, et il y avait en même temps le point final de cette relation qui était qui en fait ne tenait pas bien. Et du coup, hurra, enfin, allez, on acte la chose et ça se termine. Et même si ça affecte un peu, des fois c'est quand même des fois un soulagement aussi. Donc il y avait ce double soulagement en même temps douloureux et joyeux de voir les gens tout sourire autour. C'était quand même un joli sketch.
5: Hurra, extrait de l'EP Interstice. On l'écoute et puis on se dit à demain. Salut Chloé Lang.
0: Salut.
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0: Oura, extrait de l'EP Interstice de Chloé Lang. On retrouve Chloé demain dans PCV.
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1: Pour découvrir la nature et la rivière autrement, pourquoi pas une sortie en canoë-kayak. En plus, il fait chaud, ça fera du bien. Et c'est possible, par exemple, avec Escapado. C'est au départ de Penne. Et Loua fait partie de l'équipe d'Escapado.
2: Nous avons créé cette base de canoë en 2020. Alors, le système de cette base est un peu différent de ce qu'on peut voir ailleurs, puisqu'elle est située à l'arrivée des parcours. Donc nous, on a un principe différent. On remonte les personnes avant leur parcours en navette au point de départ et ils font leur descente des gorges et la base est située à l'arrivée.
1: Il y a deux descentes que propose Escapado. Le départ se fait à partir de 9h et il faut rendre les bateaux au maximum à 18h30.
2: Une de 7 km qui va de Casale jusqu'à Penne, où il faut compter 2 heures de navigation sans les arrêts. Et une un peu plus grande qui commence 5 km en amont de Casale, donc celle-ci, elle fait 12 km, donc de Vielfaure jusqu'à Penne. Et là, il faut compter plutôt 3 heures de navigation sans les arrêts. Comme la rivière est le point le plus bas de la vallée, on se sent vraiment tout petit dans les gorges, comme c'est vraiment encaissé. C'est vraiment un paysage qu'on n'a pas l'habitude de voir lorsqu'on est à pied ou en voiture. C'est vraiment assez impressionnant quand on est sur la rivière.
1: Et pour les balades en famille, Éloi nous donne quelques indications.
2: Nous ouvrons la location de canoë à partir de 5 ans. Donc il faut avoir 5 ans révolus le jour de la balade et il faut savoir nager. Ce sont les deux principales conditions quant à la pratique du canoë.
1: Escapado-pen.fr, c'est le site internet où vous pourrez trouver toutes les informations pratiques et les contacts pour réserver des canoës ou des kayaks pour une balade dans les gorges de l'Aveyron. C'est juste à côté de Saint-Antonin-d'Aubleval sur un site classé Natura 2000.
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1: Bonjour à tous. La lutte contre les flammes continue en Gironde. Le feu reste contenu dans son périmètre, mais quatre points chauds sont surveillés. Ce matin, les pompiers du département ont observé une minute de silence en hommage aux deux pompiers morts à Mérignac la semaine dernière. Pour aider les soldats du feu, l'Ukraine annonce l'envoi en France de 70 secouristes et de 15 véhicules spécialisés. Encore une journée de chaleur sur l'est de la France. 21 départements sont en vigilance orange canicule, du Doubs aux Alpes-Maritimes, tout comme les deux département Corse. Météo France alerte également sur des orages assez virulents sur le centre-est cet après-midi et ce soir. 10 départements sont en orange. Autre vigilance sur la route, cette fois pour le chassé-croisé des vacances. Bison futé, voie rouge aujourd'hui sur l'ensemble de la France. C'est même noir sur un large quart sud-ouest. Demain, la journée sera encore plus compliquée. Ce sera noir sur tout l'Hexagone. Prudence au volant. Dans le Vaucluse, une mère de famille déférée ce matin devant un juge d'instruction en vue de sa mise en examen après la découverte des dépouilles de 5 bébés morts dans son domicile d'Orange. Son compagnon, lui, a été remis en liberté après sa garde à vue. Une information judiciaire pour meurtre a été ouverte. Le couple a deux autres enfants âgés de 8 et 9 ans qui ont été recueillis par des proches. La France va renforcer les contrôles à la frontière espagnole, annonce du ministre de l'Intérieur Laurent Nunez. Alors qu'on observe un afflux de migrants ces derniers jours dans l'enclave espagnole de Ceuta en provenance du Maroc, selon le ministère de l'Intérieur espagnol, 49 000 migrants auraient passé l'enclave la nuit dernière. Il s'agit de l'arrivée de migrants la plus importante depuis 2021. Et puis, les stars de la natation sont de retour à Paris. 2 ans après les Jeux Olympiques, la capitale et le centre aquatique de Saint-Denis accueillent à partir d'aujourd'hui les championnats d'Europe. Le plongeon et la natation artistique donnent le coup d'envoi des épreuves. Léon Marchand fera son entrée dans la compétition le 10 août. Voilà pour l'essentiel de l'info. Excellente journée.
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bon. Et puis un petit récap de la semaine. On vous proposera notamment un projecteur sur Orphée aux Enfers. C'est l'opéra bouffe, No Fun Back, mis en scène en plein air dans le décor naturel des châteaux de Brunical. 50 exécutants sur scène, une table d'hôte en compagnie des artistes, plusieurs séances. La première, c'était hier. On en aura jusqu'au 9 août pour le festival des châteaux de Brunical. On vous parlera aussi de la 8e édition du festival de Caylus qui commence ce soir. Caylus, mais aussi Beaulieu-en-Rouergue, Saint-Antonin, Nobleval. De très nombreux talents réunis pour célébrer la musique. Ce sera donc jusqu'au 7 août. On vous parlera aussi dans ce mag de la 33e édition du marché des potiers de Caylus. Ce sera ce 14 et 15 août sur la place de la Halle. 2 jours pour profiter pleinement de cette grande exposition à ciel ouvert pour découvrir sereinement la grande diversité de création des 40 exposants potiers et céramistes sélectionnés pour leur savoir-faire particulier et la qualité de leur travail. Et puis 2 jours pour profiter des ateliers proposés par l'association des commerçants et artisans de Caylus. Ben, l'atelier, justement, ce sera le marché des potiers. Dans ce mag, on vous emmènera aussi au château de Penne, au sommet de son éperon rocheux qui domine la vallée de l'Aveyron. Le château de Penne, forteresse du 12e, qui renaît après 450 ans d'oubli, qui est classé au titre des monuments historiques depuis 1902 et qui a rouvert au public, qui propose un grand chantier à ciel ouvert, un musée et de très nombreuses animations. Tout cet été, vous avez tout le menu de ce mag qui commence tout de suite en musique.

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1: La 33e édition du marché des potiers de Quélus se déroule ce 14 et 15 août sur la place de la Halle. Deux jours pour profiter pleinement de cette grande exposition à ciel ouvert. Deux jours pour découvrir sereinement la grande diversité de création des 40 exposants potiers et céramistes sélectionnés pour leur savoir-faire particulier et la qualité de leur travail. Et deux jours pour s'initier à la poterie via des ateliers qui sont proposés tout au long du week-end. Petit Priva et Olivier Gentilin pour l'association L'Atelier.
2: Cette année, en plus, on a amené des petites surprises. Notamment, on veut organiser des battles de tourneurs. C'est pas des compétitions du tout, mais des petits challenges, on va dire, où on va mettre trois tours à disposition. On a plusieurs idées, c'est pas encore complètement défini. Mais ça va être, par exemple, tourner les yeux bandés ou tourner avec les coudes ou pendant que quelqu'un tourne, on va lui faire des chatouilles. Ou, enfin, voilà. Il y a plusieurs petites idées comme ça pour mettre trois personnes où ça va être, par exemple, tourner le plus haut possible, évidemment, avant que ça tombe. Il ne s'agit pas de performances techniques, mais plutôt de challenge. Que ce soit assez rigolo, et puis en même temps qu'on se rende compte que, tourner, qu'est-ce que c'est un tour aussi, parce que finalement derrière ça, il y a aussi cette découverte pour le public. Et du coup, on a un sculpteur aussi.
3: Voilà, ensuite aussi, on va accueillir un artiste hein, qui s'appelle Wouta, qui pendant deux jours va sculpter une sculpture en terre, éphémère, voilà. On a les deux jours, normalement, c'est le temps qu'il lui faut pour finir sa sculpture. Donc, le 15 au soir, elle devrait être terminée.
1: La 33e édition du marché des potiers de Quélus se déroulera le 14 et 15 août.

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1: Le festival de Caylus entame sa 8e édition dès ce vendredi et se tiendra jusqu'au 7 août autour de la musique et à l'initiative de Pierre Tillois, compositeur.
2: Enfin, l'idée, c'est vraiment que de prendre le village de Caylus comme étant la scène. C'est-à-dire qu'en fait, j'ai imaginé que Caylus était notre scène, tous les endroits. C'est pour ça qu'on joue au lavoir, sous la halle médiévale, devant la mairie pour la clôture. Et après, on va un peu irriguer autour. On va à Beaulieu pour l'ouverture, qui est un très bel endroit qui nous accueille, qui est une manière aussi de dire de loin, venez à Caylus, venez nous voir. Voilà, qu'est-ce qu'on fait encore?
1: On fait de la Barthe.
2: Exactement, le lac de la Barthe, là, c'est devenu la traditionnelle soirée de jazz. On va aussi à Saint-Antonin, puisqu'il y a un orgue, un très bel orgue qu'on utilise. Voilà, on essaye de créer un aimant avec nous et de tout ramener sur Caylus. De la musique classique, du jazz, de la musique baroque, pourquoi pas de la gastronomie, on a eu de la littérature. On a innové l'année dernière en lançant quelque chose autour du yoga sonore qui a marché. Enfin, c'était presque... on était nous-mêmes étonnés de nos expériences. Et donc, on reconduit cette année avec le yoga sonore, avec un violoncelliste et une derviche tourneur. Voilà. Enfin, c'est d'appréhender un peu et la culture et le monde différemment et de nous dire... en fait, pour que nous, les artistes, on existe, on a besoin du public. Et le public, pour rêver, a peut-être besoin... Nous, on espère qu'il a besoin de nous. Et le meilleur moyen, c'est de se trouver dans un endroit qui reste humain. C'est pour ça que Caylus, c'est magique.
1: Ouverture du festival de Caylus à l'abbaye de Beaulieu en Rouergue, avec Sam, la lumière exilée, ce vendredi. Il y en aura ensuite tous les soirs jusqu'au 7 août. Les concerts sont à prix.

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1: Surplombant les gorges de l'Aveyron, les châteaux de Bruniquel accueillent dès jeudi et jusqu'au 9 août la 30e édition du festival Opéra Bouffe d'Offenbach. Une cinquantaine de professionnels et bénévoles au plateau pour Orphée aux Enfers et une mise en scène de Franck Thézan à l'initiative de ce festival.
2: Théâtre. Donc en fait, c'est là toute la difficulté, c'est-à-dire qu'il faut avoir des structures très particulières que l'on installe et tout est un peu compliqué, bien sûr, parce que dans un théâtre, eh bien, tout est équipé, donc ça ajoute, bien sûr, de la difficulté pendant la préparation et pendant le spectacle aussi. Le public peut voir effectivement les changements de décor à vue. On a adapté la mise en scène de façon à ce que ce changement de décor soit fait dans une théâtralité permanente. Évidemment, le décor naturel prend toute la place, évidemment, puisque tout l'avantage, effectivement, c'est de monter des pièces dans un décor naturel. On a déjà un décor exceptionnellement beau, que sont la barbacane et les murs du château. Et en fait, les décors que nous construisons et que nous installons au centre de cette pièce, ce sont toujours des décors qui sont un peu accessoires. Donc ça s'appelle des décors qui font quand même 3 mètres sur 2, mais c'est pas des immenses décors. Le décor en lui-même suffit. Et effectivement, nous avons Richard Ascargorta qui s'occupe aussi des éclairages et qui illumine tout ça, et ce qui fait que en fait on n'a pas besoin de rajouter des décors au décor, puisque le décor est par lui-même superbe, et il suffit d'ajouter des éléments décors accessoires qui vont donner un sens à l'histoire que l'on raconte.
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0: dominant la vallée de l'Aveyron, le château de Pennes, imposante forteresse du 12e, renaît après 450 ans d'oubli. Classé au titre des monuments historiques en 1902 et ouvert au public depuis 2010, le château est un véritable chantier à ciel ouvert qu'on vous suggère vivement de visiter cet été. Lise Albared est responsable du site.
1: Alors, il est effectivement perché sur cet éperon rocheux dans les gorges de l'Aveyron, donc il culmine à 120 mètres au-dessus de la rivière Aveyron. Et au départ, c'est pas le château tel que l'on le visite aujourd'hui, c'est une succession de tours qui sont là effectivement au XIIe siècle, mais l'occupation vraiment médiévale du rocher remonte probablement autour de l'an 800, entre l'an 800 et l'an 1000. Donc ça fait quand même voilà plus de 1000 ans que le site est occupé, au départ par les seigneurs occitans de Pennes. Puis au XIIIe siècle, il y a la croisade contre les Albigeois qui va complètement bouleverser le système féodal occitan. Et donc le village primitif, on va dire, qui se trouvait sur l'éperon rocheux, va être détruit en partie pour construire sous la tutelle, on va dire, du nouveau comte de Toulouse qui est frère du roi, frère de Louis IX, qui s'appelle Alphonse de Poitiers. Et donc lui va lancer la construction de la forteresse de Pennes qu'on visite aujourd'hui et il va y mettre une garnison militaire. Il y a eu des fouilles, il y a eu plusieurs campagnes de fouilles sur plusieurs années, hein, quasiment 15 ans hein, de fouilles archéologiques, alors pas non-stop, hein, c'est des campagnes de 3 semaines en général qui se succèdent. Et ensuite, grâce à ces fouilles archéologiques, on a trouvé des objets qui nous permettent de comprendre un petit peu la vie sur cet éperon à travers les siècles. On est remonté donc jusqu'à l'an 1000, et bien sûr on a trouvé des objets un peu de toutes les époques, souvent des bouts d'objets aussi, donc le challenge c'est de faire des sortes de puzzles avec ces petits bouts qu'on voit trouve. Et donc tout ça est exposé dans le musée qu'on a ouvert l'année dernière.
0: En été, en plus des visites et de son musée, de nombreux ateliers, démonstrations et visites théâtralisées ou au flambeau sont organisées au château de Pennes, dans les gorges de l'Aveyron.

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1: Bonjour à tous. La lutte contre les flammes continue en Gironde. Le feu reste contenu dans son périmètre, mais quatre points chauds sont surveillés. Ce matin, les pompiers du département ont observé une minute de silence en hommage aux deux pompiers morts à Mérignac la semaine dernière. Pour aider les soldats du feu, l'Ukraine annonce l'envoi en France de 70 secouristes et de 15 véhicules spécialisés. Encore une journée de chaleur sur l'est de la France. 21 départements sont en vigilance orange canicule, du Doubs aux Alpes-Maritimes, tout comme les deux départements corse. Météo France alerte également sur des orages assez virulents sur le centre-est cet après-midi et ce soir. 10 départements sont en orange. Autre vigilance sur la route, cette fois pour le chassé-croisé des vacances. Bison futé, voie rouge aujourd'hui sur l'ensemble de la France. C'est même noir sur un large quart sud-ouest. Demain, la journée sera encore plus compliquée. Ce sera noir sur tout l'Hexagone. Prudence au volant. Dans le Vaucluse, une mère de famille déférée ce matin devant un juge d'instruction en vue de sa mise en examen après la découverte des dépouilles de 5 bébés morts dans son domicile d'Orange. Son compagnon, lui, a été remis en liberté après sa garde à vue. Une information judiciaire pour meurtre a été ouverte. Le couple a deux autres enfants âgés de 8 et 9 ans qui ont été recueillis par des proches. La France va renforcer les contrôles à la frontière espagnole, annonce du ministre de l'Intérieur Laurent Nunez. Alors qu'on observe un afflux de migrants ces derniers jours dans l'enclave espagnole de Ceuta en provenance du Maroc. Selon le ministère de l'Intérieur espagnol, 49 000 migrants auraient passé l'enclave la nuit dernière. Il s'agit de l'arrivée de migrants la plus importante depuis 2021. Et puis les stars de la natation sont de retour à Paris. 2 ans après les Jeux Olympiques, la capitale et le centre aquatique de Saint-Denis accueillent à partir d'aujourd'hui les championnats d'Europe. Le plongeon et la natation artistique donnent le coup d'envoi des épreuves. Léon Marchand fera son entrée dans la compétition le 10 août. Voilà pour l'essentiel de l'info. Excellente journée.
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3: Madame, monsieur, bonjour. Rémi Thoreau est là avec vous pour la prochaine demi-heure. Aujourd'hui, dans notre magazine, je vous propose le dernier épisode de notre série de portraits réalisés dans le cadre du contrat de ville de Montauban. Pendant 4 mois, Perrine Guillon-Lanabras a effectué son stage de journalisme au sein de la rédaction de CFM Montauban. Au fil des semaines, elle s'est pleinement investie dans la vie de la radio, en participant aux reportages, aux magazines et à la réalisation de cette série de portraits enregistrés en immersion à la rencontre des habitants des quartiers prioritaires. Alors pour ce dernier rendez-vous, Perrine nous propose une sélection des moments les plus marquants de ces rencontres. Une belle manière de conclure ce travail de terrain mené avec sérieux, curiosité et beaucoup d'écoute. Toute l'équipe de CFM lui souhaite pleine réussite pour la poursuite de sa formation et pour son futur parcours professionnel. C'est aussi notre dernier magazine avant la pause estivale. Nous vous remercions pour votre fidélité tout au long de cette saison. Voici donc le dernier épisode des quartiers prioritaires de Montauban.
4: Salut, moi c'est Perrine et je vais vous raconter comment se sont passés ces 4 mois de stage à CFM. Le projet qu'on m'a confié consistait en une série de portraits d'habitants et d'habitantes des quartiers prioritaires de Montauban. L'objectif, donner la parole à celles et ceux qu'on n'entend pas toujours et faire résonner la vie de ces quartiers. Pour cela, il a d'abord fallu que j'apprivoise Montauban, que j'en identifie les dynamiques et les différents secteurs. Le centre-ville, médiathèque Chambord ou encore Beau Soleil, c'est par le terrain et le reportage que je me suis d'abord familiarisée avec ces lieux. Ensuite, Pour aller à la rencontre des habitants, je me suis tournée vers différentes structures. Montauban Service, la résidence du fort, les jardins familiaux, mais aussi les réseaux que j'ai pu tisser tout au long de mon stage. Au total, 8 personnes ont accepté de se confier à mon micro. Elles ont entre 23 et 66 ans et à travers leurs histoires, j'en ai appris encore davantage sur Montauban. Ce que cela fait d'y vivre depuis plus ou moins longtemps, la vie associative, le quotidien, qu'est-ce que la vie dans un quartier prioritaire finalement ? Ces témoignages sont précieux car ils déconstruisent un bon nombre d'idées reçues. Uniques, puissants et émouvants, voilà comment je qualifierais les récits que ces 8 personnes ont accepté de me confier. Mon tout premier portrait a été celui de Yacine, alias Ziano. Il est rappeur et est connu pour avoir une affection toute particulière pour sa ville de cœur. J'étais assez stressée car j'avais peur de ne pas bien formuler mes questions et que le micro marque une distance entre nous. Au final, nous avons enregistré 45 minutes et avons même continué de discuter ensuite. L'entretien avec Ziano s'est passé dans un café qu'il fréquente régulièrement et c'est ici qu'il m'a raconté à quel point il était fier d'être un enfant des quartiers de Montauban.
5: Écrire mais avec le cœur parce que je suis très nostalgique de cette époque-là, donc c'était le partage, on était tous ensemble, que ce soit des habitants ou aux éducateurs ou au centre social qui était là, à Montauban Service aussi qui était implanté, c'était vraiment l'union, on était vraiment tous ensemble, ça veut dire on s'entraidait, mais moi j'étais jeune, donc j'aurais aimé que ça se passe pareil actuellement. Mais je voyais qu'il y avait des fêtes de quartier, c'est-à-dire quand on aimait chanter, ils nous appelaient un petit peu. Souvent, les grands, il y avait des groupes à l'époque aussi aux chambres qui s'appelaient Sud-Ouest. Ils avaient monté un collectif, donc ça faisait des scènes. C'était vraiment c'était vivant. Comparé un peu à aujourd'hui, où il faut être honnête, où c'est plus. Il y a juste des bâtiments, quoi. Il faut être fier de là où on vient. Mes enfants, ils sont nés à Montauban. C'est-à-dire, même si aujourd'hui, je les ai plus trop avec moi, je les vois quand je peux les voir, mais. Ils sont nés ici et je veux leur faire comprendre que sois fier d'où tu viens. On a souvent tendance dans les petites villes, entre guillemets, dire qu'on vient de grandes villes, peut-être par honte, par je sais pas. Je trouve ça que l'humain est. Je sais pas comment l'expliquer, mais t'es né ici, que ce soit Montauban ou une campagne ou en général, faut être fier de là d'où tu viens. Et c'est là où il y a tout ton point de départ. Donc, faut pas oublier le point de départ. Perso, même si demain je suis ailleurs, je resterai 100% montalbanais. Donc, je leur apprends ça. En grande ligne, pas trop d'explications. T'es né ici, sois fier d'où tu viens, représente d'où tu viens, tout simplement.
4: Ensuite, j'ai rencontré Toufik au studio de CFM. Il était venu parler des rimes urbaines, un événement qui lui tient à cœur puisqu'il revendique lui aussi la culture des quartiers et la défend aujourd'hui à travers ses productions artistiques. Une fois posé au Jardin des Plantes pour le portrait, le courant est immédiatement passé. Nous avons retracé les événements clés de sa vie qui l'ont mené jusqu'ici, en passant notamment par son enfance au Chaume.
6: Honnêtement, c'est ma meilleure jeunesse. Si je devais changer quelque chose, je changerais rien. Tu sais pourquoi ? Parce qu'on a tendance à victimiser ce genre d'éducation, ce vie de quartier, vie difficile. Oui, évidemment que ça reste une vie difficile. Pour te parler de ma jeunesse dans un quartier, moi, ce que j'ai aimé et que je retrouve beaucoup moins aujourd'hui, parce qu'on vit dans une société qui est de plus en plus individualiste, et en fait, ce que j'ai aimé, c'est justement ne jamais connaître l'individualisme. Quand on avait besoin de quelqu'un, il y avait toujours quelqu'un. Et contrairement à ce qu'on pense dans les clichés sur ces news, ça n'a rien à voir en fait avec le fait de se dire que dans les quartiers, il n'y a que des Rebeux, des Renois, des Chinois, des Gitans. Non, pas du tout. Il y a des Français. Et beaucoup de Français de souche, quand je parle de Français, c'est des gens avec la couleur locale. Non, mais j'aime bien jouer avec les clichés parce que c'est la réalité. Il y a beaucoup de Français aussi qui sont très pauvres et qui vivent dans les quartiers. Et ce qui est très intéressant, c'est qu'on est tous soudés. On a besoin d'un truc. Je voyais des mamans frapper à l'étage supérieur pour demander du sel à une personne qu'elles ne connaissaient pas. Je ne vois pas ça aujourd'hui. Là, mes parents, à un moment, ils sont partis du quartier, on avait 19 ans, pour habiter en ville. Puis après, ils sont partis de la ville au bout de plusieurs années pour habiter à Montech, donc à l'extérieur de Montauban, à la campagne. Je les ai suivis une partie du temps. Et en fait, j'ai jamais vu une société aussi individualiste. Mes voisins, les 7 ans où je suis resté à Montech, je ne les connaissais pas. On ne s'est jamais parlé. Je suis venu, ils m'ont pas souhaité la bienvenue, rien du tout. J'ai dû moi-même, bien évidemment, j'ai pris la responsabilité de le faire, d'aller frapper chez mes voisins. Salut, je me présente Toufik, je suis votre nouveau voisin. Si vous avez besoin de quoi que ce soit, c'était important pour moi parce que c'est comme ça que j'ai grandi. Donc la vie de quartier, elle m'a appris à vivre ensemble.
4: C'est par le biais de Montauban Service que j'ai par la suite fait connaissance avec Kera. J'ai appris durant notre discussion que l'amour qu'elle porte à son travail ne vient pas de nulle part. Depuis toute jeune, elle a grandi avec l'optique d'aider les autres et de favoriser l'harmonie autour d'elle. C'est donc sans surprise que Kera évoque sa nostalgie de la solidarité des quartiers qui s'est, selon elle, un peu perdue.
7: Et moi, j'habitais là, il y avait trois bâtiments. Avec mes parents, on habitait au bâtiment là-bas. C'est notre dernière... Non. Ils habitaient là. Moi, quand je me suis mariée, ils ont acheté à Pouty. Donc, ils sont partis à Pouty, dans une villa. Donc, moi, j'ai grandi là. Et après, quand je me suis mariée, je suis partie à Nice. Je suis revenue sur ce bâtiment. Et à l'époque, avant, on posait une nappe sur la pelouse. Chacun descendait la théière, les gâteaux. On restait tard le soir. Nous, les enfants, on était d'un côté. Les parents, ils étaient de l'autre côté. Et il y avait cette ambiance familiale. Hassan, ouais. Ça va?
8: Ouais,
7: oui. Oui. Ouais. Journaliste. Oui.
8: Dis tout.
7: Mais non, le quartier, il est bien quand même, Hassan. Et en plus, on avait créé dans le quartier l'association Quartier Est pour animer le quartier. On l'a fait, on a fait des fêtes, on a fait des barbecues pour tout le quartier. On a amené de la musique.
4: Je suis un peu sortie des sentiers battus pour faire connaissance avec Émilie. Un samedi midi, les Jardins Familiaux organisaient un événement collectif pour clôturer la saison qui venait de s'écouler. L'idée de trouver quelqu'un qui contribue à Montauban en tant qu'espace m'a tout de suite séduit. Émilie a volontiers accepté que je fasse son portrait, défiant ainsi son anxiété qui la tiraille depuis toujours. Son expérience dans le quartier de Ramiérou a d'ailleurs contribué à lui donner des clés pour s'en sortir, notamment à travers l'habitat inclusif dont Émilie parle avec beaucoup de reconnaissance.
9: L'habitat inclusif, c'est un dispositif d'Opteo qui est dirigé par le conseil départemental. C'est un dispositif qui a été créé en 2022. S'il y en a deux habitants inclusifs, il y a un qui a 3 rues Coudet et le nôtre qui a 74 rue Faubourg-la-Capelle. Dans un habitat inclusif, c'est un endroit où on se retrouve pour passer des moments ensemble, pour discuter, pour boire un café ensemble. On fait des activités, par exemple notre parcelle, le jardin, où on peut faire des sorties extérieures, où on peut faire des décorations, plein de trucs comme ça. On se retrouve tous ensemble pour partager des bons moments. Mais ça fait que au début, quand je commençais à venir sur le jardin, je ne restais pas longtemps. Quand je venais, je ne voulais pas me mettre à toucher du sable, à faire mes mains. Mais quand on a commencé à voir la partielle ici au jardin familial, ça te donne l'envie de jardiner et de rencontrer d'autres personnes. Donc grâce à ça, j'ai pu retrouver une vie normale, on va dire. Donc je peux sortir de chez moi sans avoir peur ou quoi que ce soit. Rencontrer des gens, vous promener, aller à l'habitat, retrouver mes autres amis que j'ai rencontrés. On fait des sorties, on se retrouve. C'était une nouvelle vie qui s'était offerte à moi, que j'ai pris les bras grands ouverts et que je ne regrette pas du tout.
4: C'est par le biais de la résidence du Fort que j'ai ensuite fait connaissance avec Eléa. Avec elle, j'ai découvert un autre type d'habitation. Le Fort permet aux personnes de passage ou en difficulté à Montauban d'avoir non seulement un toit, mais aussi un espace de solidarité et d'entraide. Bien qu'Eléa ait déménagé de la résidence, elle n'en reste pas moins très proche et profite de la proximité avec le centre-ville au quotidien.
10: C'est un lieu qui est hyper solidaire, social, et qui était intergénérationnel maintenant qu'il n'est plus, puisque les personnes retraitées sont parties. Mais en fait, je trouve que c'est un lieu où il y a beaucoup de liens, et je trouve ça important dans ce monde qui est désunie en ce moment. Et c'est un lieu qui m'a beaucoup apporté dans le sens où j'ai pu avoir pas mal d'opportunités grâce à eux, notamment le fait d'exposer là en ce moment dans les couloirs du fort. Et j'ai pu rencontrer plein de gens super que j'aurais jamais rencontrés dans d'autres contextes. Du coup, là, je suis pas très loin. Je me suis mise en coloc avec une copine de mon école. On est vraiment à 3 minutes à pied. Enfin, voilà.
8: Enfin, jamais bien loin.
10: Voilà, c'est ça. Pas très loin du fort, toujours. Et bah, enfin, ouais, je continue à aller. On fait des sorties. On aime bien le marché quand même le samedi matin. Enfin, dans le sens où c'est vraiment pareil. C'est hein, pour moi, c'est un endroit assez effervescent. Au niveau enfin, social, il y a tout le monde qui se rencontre, je trouve, à ce moment-là, pour faire ses petits achats. Et t'as tout type de personnes, je trouve ça trop bien. Moi, le lieu que j'aime bien, c'est la place nationale aussi, parce que c'est vraiment. Bah, je trouve que c'est une très belle place. On sort, on boit des coups. Maintenant, il y a le petit ponton là, qui a ouvert à côté du pont vieux, donc c'est sympa

0: j'ai pris contact avec Morissette par le biais de Kéra. Elle est aussi une habitante du quartier Médiathèque Chambord et a vécu 1000 vies. La canicule n'a absolument pas altéré son sourire et sa bonne humeur lorsqu'elle m'a parlé du théâtre et de ses vadrouilles artistiques. Avec Morissette, j'ai évoqué un autre aspect des quartiers, celui de la transmission et de l'accessibilité culturelle. Quelque chose pour laquelle Morissette continue aujourd'hui de militer.
1: Je suis arrivée dans les quartiers il y a quelques années. J'ai été agent de la collectivité aussi. J'ai travaillé pour la ville de Montauban en tant qu'animateur, entre guillemets, avec des outils théâtraux. Voilà, dans l'idée, à l'époque, Madame le maire voulait fédérer les quartiers. Et, voilà, Beau Soleil, Mon Plaisir, c'était un projet vraiment pertinent. On a, au travers de l'association Quartier Est, on a mis beaucoup de choses en place. On a fait que les choses restent pérennes. On a essayé du moins. Et je pense qu'elles le sont aujourd'hui. On a amené beaucoup de fêtes de quartier. Ça s'appelait la fête du soleil, la fête des voisins, les premières fêtes de voisins. On a créé des salons de coiffure, des cours de gym, du loto. Et en fait, dans l'idée exactement, c'était d'essayer d'investir les habitants et que eux portent les projets. Voilà, on a eu l'occasion de faire venir psychiatre de la rime. On essaie d'amener de la musique pour toutes les cultures parce que c'est notre richesse, cette diversité, que ça soit en France ou à Montauban. On a

0: Office m'a également offert un portrait de Montauban. Nous avons déambulé dans les rues de la ville pendant un long moment avec lui et son épouse et j'ai pu découvrir un homme passionné et surtout qui sait raconter de belles histoires. De son quartier de Beau-Soleil à la place nationale en passant par la rue de la Soif, Chris est un fin connaisseur de son environnement et des personnes qui y évoluent.
1: C'est un quartier qui est sympa. L'avantage qu'il y avait, c'est que mon épouse travaillait à 1,5 km de... Ah, merde.
2: Merci, Loulou.
1: Et 1,5 km de son travail, donc on avait son boulot à proximité. Moi, j'étais à 10 km, mais en prenant le périph', j'étais à 7-8 minutes de mon travail. Donc géographiquement, c'était idéalement situé, tout en étant un peu en retrait et presque à la limite de la campagne, avec toutes les commodités qui est autour. Donc ici, c'est ce qu'on appelle la rue de la Soif. L'endroit petit sympa, parce qu'avant, il y avait une cave ici. Donc, il y a plein de petits lieux pour manger et pour picorer et tout ça. Donc, c'est fort agréable jusqu'au bout de la rue. Hein. Donc ici, c'est la rue du Greffe, qui est très sympa pour partager, pour grignoter et autres. Et j'adore partager tout ça avec les gens qui ne connaissent pas. Et c'est pour ça que petit à petit, je me suis cultivé sur l'histoire, l'historique de ma ville et tout ça. Parce que c'est très intéressant. Donc ici... Donc c'est toujours la continuité de la rue de la Soif, mais c'est deux rues. Là-bas, c'était la rue du Greffe, mais parce qu'on est à côté du palier de justice. C'est pour ça qu'il y a un petit resto qui s'appelle Perpète. Ici, on est dans la rue des Carmes. Pourquoi? Parce qu'il y a un couvent carmélite. Il y avait un couvent carmélite.
3: Au bout de la rue.
1: Au bout de la rue. Voilà.
0: De même que pour Émilie, j'ai rencontré Ivéric au jardin familiaux. C'était une rencontre très singulière. Ce n'est pas par la voix que je l'ai entendu pour la première fois, mais par une démonstration de violoncelle. Il donnait à ce moment-là un spectacle intimiste avec deux autres musiciens dans les jardins. Un moment de partage qui m'a beaucoup touchée. Nous nous sommes retrouvés quelques jours plus tard devant la médiathèque. L'emblème d'un quartier qu'Ivéric a aujourd'hui complètement adopté.
4: La médiathèque a commencé dans mes fonctions professionnelles. Je travaillais en collaboration avec la mairie de Montauban à l'époque où il y a eu le travail sur les plans pour l'organisation de ce nouvel équipement et notamment sur l'accessibilité de cette médiathèque aux personnes à mobilité réduite. Mais en même temps, je fréquente les médiathèques et les bibliothèques depuis que je suis très petit. J'y retrouve parfois des gens que je connais du quartier, que je croise. Voilà, on échange quelques mots. Les personnels de la médiathèque, ben certains je les connais. Et puis, bon, alors on peut s'échanger des mots, mais en tout cas, ils sont toujours attentifs à nous proposer ce qui nous intéresse, à échanger. Je viens avec mon petit-fils aussi dans l'espace jeune. J'estime qu'il y a des endroits qui sont bien plus difficiles à vivre. Donc, je trouve que même si parfois je voudrais que ce soit mieux, la vie collective, elle est faite de ces moments où il y a de l'incivilité, où il y a de la difficulté, mais aussi il y a tout ce qui est fait par la puissance publique. Les lieux dans lesquels je vis ici, ils sont aussi emblématiques de la revendication. Nous avons la MSA qui se trouve juste à côté, où les agriculteurs viennent régulièrement porter leurs revendications. Je ne sais pas ce que je voudrais de mieux dans ce quartier. En fait, je ne peux pas le dire parce que je trouve qu'on a des équipements et une vie sociale qui est bien. J'envie pas d'autres quartiers, en fait. J'ai pas d'envie en me disant « Ah, j'aimerais bien que ça se soit par ici. » Vous voyez ?

0: J'espère que cette série de portraits vous aura plu autant que j'ai pris de plaisir à la réaliser. 8 Montalbanais et Montalbanaises m'ont fait confiance pour partager leur histoire et leur vécu au cœur de la ville. Car la vie de ces quartiers va bien au-delà des clichés. Les personnes les mieux placées pour en parler resteront toujours celles qui y vivent au quotidien. Alors, merci à celles et ceux qui m'ont fait confiance.
1: Merci à toi, Perrine, pour la réalisation de cette série de portraits que l'on peut retrouver sur notre site internet cfmradio.fr. Merci, Perrine, pour ton investissement, ton sérieux, ta curiosité pendant ces 4 mois que tu as passé au sein de l'équipe de CFM Montauban. On te souhaite beaucoup de réussite pour la suite, que ce soit pour la fin de ta formation, mais aussi maintenant pour ton entrée dans le monde du journalisme professionnel. C'est l'été, alors très bel été à toi, très bel été aussi à vous, chers auditeurs. On se retrouve en septembre. Salut.
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1: Après 3 ans de travaux, le musée Fermat de Beaumont-de-Lomagne accueille son public pour une toute nouvelle saison culturelle. L'occasion d'apprendre les maths en s'amusant avec leur nouvelle exposition « Dans ma cuisine, les maths se mettent à table ». La programmation du musée concocte également des événements inédits tout le long de l'été. Véronique Sauzède, chargée de la programmation du musée Fermat.
2: Le 30 juillet, on a un concert de cuivre par l'ensemble Lips, qui aura lieu dans la cave de la maison Fermat, cette fois-ci à 21h aussi. Donc ça mettra en avant les époques classiques et baroques autour d'instruments de cuivre anciens et récents. Mais il y aura beaucoup d'instruments anciens. Pour le mois d'août, pour les concerts, on aura le 6 août un concert qui s'appellera Artemisia. Alors Artemisia, c'est une peintre italienne du XVIIe siècle, donc de l'époque de Pierre Fermat. Et donc son histoire va être mise en musique par Étienne Galtier qui sera au théorbe. C'est un instrument dont on n'a pas l'habitude de voir et d'écouter. Et avec Caroline Arnaud qui fera des lectures et des chants autour de cet artiste du XVIIe siècle. Et ils mettront à l'honneur des compositrices baroques italiennes du XVIIe siècle qui sont un petit peu oubliées. Et pour finir la saison, nous aurons le 25 août, là à 18h par contre, une murder party avec le trésor de Fouquet qui est proposé par la compagnie Il était une fois, que nous avons l'habitude d'accueillir au musée Fermat. Et donc là, on remontera le temps jusqu'à 1661, donc l'époque de Pierre Fermat. Et on jouera les détectives pour essayer de démasquer le voleur du trésor de Fouquet. Donc il faudra questionner les comédiens qui joueront aussi des moments théâtraux à travers cette pièce. Et à la fin, il y a une petite résolution avec des scénettes théâtrales.
1: Le musée Fermat est ouvert tout l'été, du mardi au dimanche, aux 3 rue Pierre Fermat à Beaumont-de-Lomagne. Toutes les informations pratiques et la billetterie sont à retrouver sur le site museefermat.com.
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0: savoir de quoi il cause.
1: Alors, un petit peu.
0: Alors, première question, combien de pompiers volontaires et de pompiers permanents en France? Quel est l'état des lieux?
1: Alors, en France, au niveau des pompiers, on a trois sortes de pompiers. On a les pompiers professionnels, donc eux, c'est environ 44 000, ça représente environ 17% des pompiers. Après, on a 13 500 pompiers militaires, donc c'est principalement à Paris, Marseille et dans les arsenals, Toulon, Lorient, donc c'est des pompiers militaires. Ils sont 13 500, ça représente 5% des pompiers. Et la grosse partie des pompiers en France, donc ça représente environ 199 000 agents, c'est les pompiers volontaires, donc 78% des pompiers en France.
0: Alors j'avais voulu faire une comparaison, tout pompier confondu, c'est-à-dire tout statut confondu, par rapport à la police et la gendarmerie, pour voir un peu ce que ça pouvait représenter. Est-ce que tu avais fait cette comparaison aussi?
1: Alors oui, j'avais fait un petit peu cette comparaison. En fin de compte, on est à peu près le même nombre de pompiers et de gendarmes policiers, sauf que bah, eux, c'est tous des professionnels, entre guillemets. Nous, les professionnels, ça représente que 17%, enfin plus les militaires, ça représente 23%. Eux, par contre, au même nombre, ils sont 100% de professionnels.
0: D'accord. Et en termes de budget, est-ce qu'ils ont plus de sous que les pompiers?
1: Alors, il n'y a pas grand monde qui a moins sous que les pompiers, peut-être mis à part l'éducation nationale et la santé en général. Oui, ils ont beaucoup plus de sous que nous. C'est le ministère de l'Intérieur. Je crois qu'ils ont 5 fois le budget des pompiers en France pour la gendarmerie et la police.
0: Eh bien, tu as gagné ces chiffres que j'avais trouvés aussi.
1: D'accord.
0: Et donc, 5 fois plus de budget pour les pompiers que pour la police et la gendarmerie dans notre pays. Alors, la deuxième question, c'est quoi un pompier volontaire? C'est quoi son statut, finalement?
1: Alors, son statut, en fait, pompier volontaire, on est pas salarié du département. En fin de compte, c'est un engagement citoyen, en fin de compte. On est pompier volontaire, on se présente dans une caserne, on signe un engagement pour une durée de 5 ans, mais on n'a pas de contrat de travail. En fin de compte, on fait ça sur notre temps libre, sur le temps qu'on a, week-end et le soir, principalement la nuit. Mais par contre, ça reste un engagement citoyen, c'est ni plus ni moins que ça, quoi.
0: Alors, vous n'êtes pas fonctionnaire et vous n'êtes pas salarié, c'est bien ça?
1: On n'est ni salarié ni fonctionnaire, non.
0: Et donc par contre...
1: Pour les volontaires, parce que les professionnels, eux, sont bien des fonctionnaires, mais d'accord. Nous, les pompiers volontaires, non.
0: Et donc, vous pouvez avoir des journées de travail à rallonge, finalement?
1: Alors oui, on peut avoir des journées des journées à rallonge, oui, parce qu'en plus, il y a plusieurs formes de volontariat. Moi, je suis dans une petite caserne où on fait 800 interventions par an à côté du Havre, où nous, on marche à l'astreinte. Donc, on est chez nous avec un bip. Donc, même si on est d'astreinte, on est quand même à la maison. Par contre, il y a des casernes où le volontariat, c'est aussi aller faire des gardes à la caserne de 8h à 20h. Donc ça, pour le coup, c'est quasiment un deuxième travail, ouais.
0: D'accord. Et donc, alors, les différences, finalement, entre un professionnel et un permanent en termes de qualification,
1: Les diplômes sont les mêmes. En fait, la formation, évidemment, on a beaucoup moins de mal à se former quand on est pompier professionnel, parce qu'on se forme sur le temps de travail, alors que quand on est volontaire, on se forme sur son temps libre. Donc, ça implique évidemment que c'est un petit peu plus long. Par contre, au niveau des formations, c'est les mêmes, hein. Enfin, moi, quand je fais un stage aux pompiers, il n'y a pas que des volontaires, il n'y a pas que des professionnels. Quand les professionnels y vont, on est dans un stage où tout le monde est mélangé. Tout le monde a les mêmes tenues, tout le monde a les mêmes formations, et c'est en discutant avec les gens qu'on sait s'ils sont professionnels ou volontaires, par contre.
0: D'accord. Donc, heureusement que les volontaires ont une véritable formation. Donc, déjà, une première réponse. Par contre, l'intitulé pompier professionnel, pour faire la différence avec pompier volontaire, elle est pas bonne, finalement. Les deux de vrais professionnels.
1: Je pense que le terme professionnel, c'est plus de dire c'est une profession, en fait. Moi, c'est pas ma profession. Moi, j'ai un autre métier, je fais ça sur mon temps libre. On a tout un tas de corps de métier dans la caserne qui sont des fois pratiques, hein. Par exemple, on a des couvreurs c'est bien pratique en cas de tempête. On a des gens qui sont élagueurs où c'est pareil, c'est bien pratique en temps de tempête aussi. Donc finalement, on est peut-être allez, on est formé moins vite sur le métier de pompier par lui-même, mais par contre, on a toutes sortes de métiers dans la caserne qui nous permettent d'être tout aussi efficaces que les pros, quoi. Même des fois plus quand la personne est lagueur ou coureur depuis.

0: 20 ans, bah, c'est sûr qu'il est plus efficace qu'un pompier, malheureusement, où c'est pas son métier de faire de la toiture ou de faire des dégâts.
1: J'allais dire plus polyvalent.
0: Ouais, plus polyvalent, exactement. Ouais. Par contre, le terme professionnel, je pense que c'est plus dû à la profession, en fait. C'est plus ça, je pense.
1: D'origine, oui. Alors, il y a beaucoup de questions derrière tout ça. Il y avait la question de la disponibilité et du détachement. J'ai compris que ça, c'était au bon vouloir de l'employeur qui accorde ou pas des détachements. Est-ce que tu peux nous dire quelque chose là-dessus?
0: Alors, oui, tout à fait. En fait, il y a des conventions qui peuvent être signées entre les employeurs et le service départemental. Donc ces conventions, alors elles sont quand même très très rares. Moi, je n'ai pas beaucoup de collègues qui les ont faites, donc ils permettent d'être libérés en cas d'intervention. Mais ça, faut habiter à proximité de la caserne de toute façon. Moi, je travaille à 20 km de ma caserne, donc de toute façon, ça sert à rien que je demande à mon employeur de me détacher pour aller faire les interventions. Je suis bien trop loin. Par contre, ça permet de se former plus correctement, à savoir quand la convention elle existe entre l'entreprise et le service départemental. Bah, le pompier peut aller faire plus de volontaires, peut aller faire plus de stages, et c'est le SDIS qui paye son employeur. Donc ça ampute pas ses congés, ça ampute pas son salaire, en fait.
1: Oui, c'est un transfert, finalement.
0: C'est ça, tout à fait, ouais.
1: D'accord. Est-ce que tu peux nous donner une idée? Alors, le terme rémunération est pas juste, le terme indemnité, je suppose, est le bon.
0: L'indemnité, tout à fait, ouais.
1: Ça donne quoi en moyenne, évidemment, quoi?
0: Alors, en moyenne, moi, je vais te dire, parce qu'en fait, les indemnités, c'est départemental. Donc, moi, je te parle pour mon département, donc la Seine-Maritime. Moi, quand je suis d'astreinte chez moi, avec mon bip, donc à la ceinture, je touche 80 centimes de l'heure. Et dès que mon bip sonne, que je suis en intervention, par contre, là, je suis à un taux horaire. Moi, par exemple, pour mon grade, je suis à 11 euros de l'heure. Donc après, bah, tu vois, après, il faut faire le calcul suivant le nombre d'heures d'astreinte qu'on a pris, suivant le nombre d'interventions, la longueur des interventions qu'on fait dans le mois. Bah, ça donne une petite indemnité à la fin. Moi, pour rien te cacher, moi, je dois faire environ 160, 170 euros par mois.
1: Ouais, il n'y a pas de quoi.
0: Non, on n'en vit pas, quoi.
1: On n'en vit pas. Et toi, tu as 31 ans d'ancienneté avec un grade.
0: Donc, oui, je suis adjudant chef, moi. Je suis adjudant chef. Donc, il y a un taux horaire pour ce qu'on appelle les hommes de rang sapeurs-caporaux. Après, un taux horaire pour les sous-officiers, une équipe, donc sergent-chef. Et un taux horaire un petit peu plus haut pour les adjudants-chef. Puis après, c'est plus haut pour les officiers.
1: Ouais.
0: Mais, oui.
1: Ça démarre à combien, à peu près?
0: Alors, je crois que ça doit aller pour les. Alors, ça, je me trompe peut-être dans les chiffres, mais dans mes souvenirs, les dernières fois que j'ai vu, ça doit aller de 8 euros de l'heure pour un sapeur caporal à 15 euros pour un officier, je pense, 15 euros de l'heure pour un officier.
1: Ouais, donc c'est quand même pas merveilleux.
0: Non.
1: Donc, c'est pas ce qui motive l'engagement, en tout cas.
0: Ah non, pas du tout, non. Non, pas du tout, non. C'est pas l'argent. Et encore un petit peu plus maintenant, mais moi, quand j'ai commencé en 1995, on n'était pas encore départementalisé, on était pompier de Somme. Enfin, moi, j'étais pompier de ma commune. Depuis 2000, on est pompier départementaux, donc maintenant, on a un petit peu nivelé toutes ces rémunérations. Mais avant, quand j'ai commencé, on était pompier de Saint-Romain, et moins la ville avait d'argent, moins on était payé, quoi. Donc, moi, j'étais dans une ville où il n'y avait quasiment pas d'industrie, où il n'y avait que quelques magasins. Donc, nous, c'était vraiment pour rien du tout. C'était quasiment zéro, quoi.
1: D'accord. Donc c'est aussi la grosse différence qui a ses conséquences, parce que par exemple sur la retraite.
0: Oui, bah ouais. Alors nous la retraite, on a ce qu'on appelle une PFR. Donc la PFR, c'est un petit fonds de réversion réservé aux pompiers volontaires. Donc déjà pour la toucher, il faut avoir été pompier pendant 15 ans. Tous ceux qui ont fait moins de 15 ans, ils n'ont pas le droit. Et après, bah, c'est de 15 à 20, de 20 à 25, de 25 à 30. Et c'est des sommes qui vont de 600 à 1200 euros par an.
1: Par an, d'accord.
0: Oui, par an, ouais. On la touche en... Je crois que les anciens qui la touchent, ils doivent la toucher en deux fois, une fois au mois de décembre, une fois au mois de juin. Et ça fait une petite somme comme ça, en fait. C'est vraiment rien, quoi.
1: D'accord. Alors, j'en viens à la grande question. par rapport au statut de pompier. Alors je ne l'ai pas dit, mais tu peux peut-être nous l'expliquer. Est-ce que ce fonctionnement qui nous paraît banal en France d'avoir des pompiers dits volontaires et des pompiers dits professionnels, est-ce que c'est finalement la règle en Europe? Et est-ce alors, que ça fonctionne comme ça ailleurs?
0: Alors, il y a des endroits où ça fonctionne comme ça, mais il y a des endroits où ça ne fonctionne pas comme ça. Mais il faut savoir que en France, on est encore du public. Il y a des pays, je pense notamment aux pays du nord de l'Europe, Suède, Norvège, tous ces pays-là. Tout ça, c'est privatisé en fait. C'est des entreprises. Donc nous, on a encore la chance. Alors le fonctionnement, il est pas parfait, hein, c'est sûr. Hein, on manque d'effectifs. On utilise beaucoup trop le pompier volontaire pour faire un petit peu de professionnel. On envoie un peu trop les pompiers volontaires faire des gardes dans les gros CIS où il y aurait que des professionnels, par exemple. Mais c'est aussi ça qui nous, on a la chance d'avoir la plupart des interventions qui restent gratuites. Chose qu'il n'y a plus dans ces pays-là où ils sont peut-être plus professionnels que nous niveau boulot, mais ça devient privé. En fin de compte, bah, le privé, tu sais bien comment ça marche, faut que ce soit rentable. Donc, alors le système est perfectible, mais c'est ce qui permet de garder l'accès aux soins et aux secours pour tout le monde.
1: Alors, Monsieur Macron, il a raison quand il dit que en France, on est privilégié avec nos pompiers finalement.
0: Alors, par principe, je dirais jamais que Monsieur Macron a raison, pour commencer, mais il est privilégié. Non, il y a mieux ailleurs, hein, mais il suffit toujours d'aller voir où c'est moins bien pour dire que c'est mieux ici. Hein. On sait bien, mais nous ici, oui, on a des soucis de budget. Hein, là, moi, dans mon département, par exemple, fin avril, fin mai, on nous disait déjà qu'il y avait plus de sous, qu'il fallait faire attention, quoi. Donc, parce qu'il y a 75% du budget qui s'en va dans le fonctionnement, en fin de compte, pour payer les pompiers. Et il n'y a que 25% du budget qui sert pour le matériel, tout ça. Et c'est vrai que le matériel est de plus en plus vieillissant. On a même au niveau de, même nous, de choses qu'on nous payait avant, nous les payons plus maintenant. Enfin, on sent que de toute façon, c'est dur, quoi, pour tout le monde.
1: Donc c'était ma question que tu anticipes un peu, c'est quelle critique tu portes à la situation actuelle et qu'est-ce qu'il faudrait améliorer?
0: Bah, il faudrait donner les moyens déjà aux pompiers de pouvoir intervenir correctement. Surtout en ce moment, on le voit avec les méga-feux qu'on n'a jamais eu. Nous, on a des colonnes qui partent de chaque département. Toutes les semaines, on est sollicité pour y aller, mais... Enfin, si on avait plus de moyens aériens, si on avait plus de moyens au sol aussi pour attaquer ces feux-là, bah, ce serait mieux, quoi. Enfin, niveau budget, c'est vrai qu'on sent que c'est de plus en plus dur, quoi.
1: Alors, des colonnes, je suppose que c'est des équipes de pompiers.
0: Des colonnes, c'est des... Ouais, c'est tout à fait. Ouais, c'est plusieurs types de camions. Il faut 3 camions feux de forêt, un gros porteur d'eau. Enfin, ça s'appelle une colonne, mais oui, c'est des types de véhicules qui partent tous ensemble, en fait.
1: D'accord, de la Seine-Maritime, puisque tu es de Seine-Maritime.
0: De Seine-Maritime, oui, tout à fait. Ouais.
1: Et en direction, entre autres, du Sud-Ouest en ce moment. Voilà.
0: En ce moment, c'est pour la Gironde. On a été aussi beaucoup sollicité pour la Fontainebleau, parce qu'en plus, c'est quand même des feux qui sont très nouveaux dans des coins comme Paris, évidemment, il y a peu de feux de forêt. Donc, évidemment, c'est pas une spécialité pour les pompiers de Paris, comme ça peut l'être.
1: Je t'entends assez mal, David.
0: D'accord, je disais, je sais pas si c'est mieux là.
1: Oui.
0: C'est mieux. Oui, je disais, on a été aussi beaucoup sollicité pour les gros feux qu'il y a eu dans la forêt de Fontainebleau, parce qu'évidemment que les pompiers de Paris, très bons soient-ils, ne sont pas des grands spécialistes des feux de forêt. Donc il a fallu aller se faire aider aussi par des pompiers du Sud, qui sont beaucoup plus aguerris à ce genre d'intervention.
1: D'accord. Donc les pompiers de Paris n'ont pas toutes les qualités.
0: Ils en ont beaucoup, mais en feu de forêt, non, ils sont beaucoup moins bons que les pompiers du Sud.
1: D'accord, c'était un clin d'œil de ma part.
0: D'accord.
1: Parce que les pompiers de Paris sont des militaires, faut bien le savoir.
0: Les pompiers de Paris sont des militaires, tout à fait, oui.
1: Voilà. Alors, on commence seulement, dans les médias en tout cas, à entendre parler des expositions professionnelles des pompiers face aux fumées. Est-ce que ça avance vraiment en dehors du fait qu'on commence à en causer dans les médias?
0: Alors oui, ça avance dans le sens où nous, ça fait 4-5 ans qu'on en entend parler. Donc il y avait plusieurs soucis. Il y avait les fumées d'incendie. Il y avait nos EPI, enfin nos équipements de protection individuelle qui contenaient aussi quelques produits nocifs, des PFAS. Et Il y avait aussi dans les émulseurs qu'on utilisait pour éteindre les feux, contenaient aussi ces produits PFAS. Donc au niveau des émulseurs, ils ont tous été changés. Maintenant, on a des nouveaux émulseurs sans PFAS.
1: Donc alors, cela émulseur, nous garantit... c'est ce qui fait de la mousse, notamment pour les feux d'hydrocarbures, hein, c'est bien ça.
0: C'est ça, voilà. Tout à fait, oui, c'est vrai. Donc les émulseurs, on met ça avec de l'eau, avec de l'air, ça fait de la mousse. Et donc ça, ils sont sans PFAS. Ils sont en train de revoir nos EPI, ils sont à l'étude sur des nouveaux EPI qui contiendraient pas de PFAS, parce qu'il y a des pays, notamment au Canada, où ils les utilisent déjà. Et sinon, on a eu aussi la mise en place de ce qu'on appelle des protocoles fumés. Avant, après un feu, on mettait un coup de brosse sur notre tenue textile et puis c'était réglé, on mettait ça dans le placard. Maintenant, c'est terminé. Depuis 3-4 ans, on a des protocoles fumés qui sont en place. Donc à la fin de chaque incendie, on a un véhicule exprès qui vient pour récupérer nos vêtements et les mettre directement au lavage. Donc maintenant, quand on fait un gros feu, on garde plus nos tenues comme avant. Donc c'est pris en compte quand même depuis quelques années, ouais, ces PFAS, ces expositions.
1: Est-ce que tu peux nous rappeler ce que ça peut faire les fumées en termes de maladies?
0: Bah, en termes de maladies, évidemment, chez les pompiers, par exemple, on a une population qui est environ 5% au-dessus des cancers de la population nationale. Je crois que pour la population nationale, on doit être à 9%, et pour les pompiers, on est à 14%. Donc, ça déclenche différents cancers, ouais, à cause des fumées, à cause de tout ce qu'on respire, surtout que maintenant, dans tout ce qui est meubles, tout ce qui est dans les nouvelles maisons, c'est plus comme avant, où avant c'était des meubles en bois. Maintenant, il y a énormément de produits chimiques dans tout ce qu'on a dans les maisons, donc ça déclenche différents cancers, des leucémies, enfin il y a énormément de produits qu'on respire. C'est pour ça aussi que maintenant la protection respiratoire est devenue très très très importante. Moi, par exemple, quand je suis rentré il y a 30 ans, on mettait les RI, l'appareil respiratoire isolant, vraiment quand on était obligé. Maintenant c'est systématique, on fait plus une intervention avec de la fumée sans mettre l'appareil respiratoire isolant. C'est quelque chose qui a été pris en compte aussi depuis assez longtemps.
1: D'accord, donc ça avance un peu quand même, cette affaire-là.
0: Oui.
1: Alors j'ai entendu un commentateur sur les feux des Landes qui prenait comme exemple l'incendie de Lubrizol à Rouen pour dire qu'on savait finalement se prémunir des produits toxiques dans les fumées, puisqu'on avait su le faire sur l'incendie de Lubrizol en termes de suivi, ce qui m'a beaucoup énervé.
0: J'imagine,
1: tu peux nous rappeler ce qui s'est passé à Lubrizol en termes de suivi pour les ne serait-ce que les différents pompiers, puisque des pompiers qui sont arrivés de partout avec des statuts différents.
0: Oui,
1: et je crois me souvenir qu'en termes de suivi, c'était n'importe quoi.
0: En fait, je peux t'en parler en connaissance de cause. J'ai mon frère qui est pompier à Rouen et qui a été dans les premiers intervenants de cet incendie. Non, en termes de suivi, il n'y a pas eu grand-chose. Hein. Ils ont dû avoir une prise de sang au bout de 6 mois. Et puis, je crois que c'est à peu près tout. Hein. Il n'y a pas eu de suivi. Donc, ils ont des attestations d'exposition comme quoi ils ont bien participé à ce feu. Mais en termes de suivi, il n'y a pas eu grand-chose. Donc, ce serait bien de savoir de quoi il parle, le commentateur. Là, parce que peut-être que lui, il a des infos qu'on n'a pas. Mais enfin, moi, dans les infos que j'ai, en étant assez près de la chose, je n'ai pas l'impression que le suivi était si impressionnant que ça. Quoi.
1: Alors,
0: plus proche du rien que ouais, ce qu'il raconte.
1: Pour mémoire, une prise de sang au bout de 6 mois, ça sert à rien, puisque pour ce genre d'exposition, je crois que la prise de sang elle doit être faite dans les 4 heures
0: qui suivent
1: l'exposition, si ma mémoire est bonne.
0: Je sais plus 4 heures, mais tout ce que je sais, c'est que 6 mois, c'est bien trop loin. Tu as raison.
1: Voilà. Donc, on avait essayé avec la CGT de compiler en fin de compte les différentes formes de suivi qui avaient été mises en place. Alors, il y avait rien du tout. Il y en avait une deuxième où les examens pratiqués n'étaient pas les mêmes que ceux des gens des statuts d'à côté. Il y en avait un troisième type de réponse, confidentialité médicale, on ne vous dira rien. Et de toute façon, il n'y a eu aucun rapport,
0: non,
1: sur la situation générale en termes d'exposition.
0: Non, y compris les populations environnantes. Moi, j'ai mon beau-frère qui habite pas loin, qui s'est réveillé le matin. Son jardin était noir de chez noir, avec toute essuie qui était tombée. Bah, ils ont eu aucune visite, rien du tout. On les a laissés se débrouiller pour tout, en fait, pour le nettoyage, pour tout, quoi.
1: Oui, et donc,
0: pour la population.
1: Pour la population locale également, puisqu'il y a eu des pollutions qui ont été très loin. Il y a eu, la seule chose qu'on peut dire, puisqu'il y a eu soi-disant un comité de suivi, c'est que ça a été la négation pour tous les aspects de pollution.
0: Ouais, tout à fait. Tout
1: y compris pour l'amiante, qui a été dispersée à des dizaines de kilomètres à la ronde.
0: C'est ça. Mais bon, je te rappelle quand même qu'on avait autre chose à parler. C'était quand même le jour de la mort de Jacques Chirac, qui avait quand même plus important que le Brésil.
1: D'accord. Ouais. Ça, je l'avais oublié, mais je vois que tu ne l'as pas oublié. Et
0: non,
1: si
0: non,
1: je dis ça pour conclure, finalement, c'est qu'il ne faut pas faire confiance aux autorités. Ça, c'est ma conclusion. Je vais te demander la tienne après, mais il ne faut pas faire confiance aux autorités en matière de pollution sur des accidents industriels ou des accidents de feux de forêt. Chaque fois, ils nous roulent dans la farine. Ça, c'est moi qui le dis d'expérience.
0: Je partage tout à fait ton point de vue, Philippe. J'ai la même conclusion que toi. De toute façon, depuis Tchernobyl, où le nuage s'est arrêté à la frontière, on peut plus avoir confiance. Il se passe jamais rien. Nous, on le voit dans nos industries. Quand il y a des grosses colonnes de fumée noire, quand il y a des accidents majeurs, on nous dit aucune pollution, enfin aucun danger pour les populations. À les écouter, on pourrait même manger la fumée, quoi.
1: Ouais. Alors, t'as oublié de dire où tu travaillais.
0: Oui, je travaille à la raffinerie Total de Gonfreville-Lorcher.
1: Une usine que je connaissais bien.
0: Oui, très bien, oui.
1: Voilà.
0: Donc, c'était
1: une information un petit peu en marge de la question sur c'est quoi les pompiers volontaires, mais elle est tout de même importante à connaître, puisque oui. Y compris dans le Tarn-et-Garonne aujourd'hui, il y a la population qui se plaint. Pourtant, on est à 200 km de la forêt des Landes, qui se plaint des retombées de fumée à 200 km.
0: Ah oui, ça m'étonne pas. Ah non, puis c'est pas fini.
1: Voilà. Est-ce qu'il y a quelque chose qu'on n'a pas dit, David ?
0: Quelque chose qu'on n'a pas dit, non, après je pense qu'on a fait à peu près le tour de la question. Après, on peut regretter que la France préfère acheter des têtes de missiles plutôt que du matériel pour la lutte contre l'incendie, quoi, en espérant que ce qui s'est passé cette année les fasse un petit peu réfléchir.
1: Alors ça bougera en fonction de la population. Mais c'est une excellente conclusion.
0: Voilà.
1: Il me reste à te remercier.
0: Bah de rien, c'est toujours un plaisir.
1: Et donc vous aurez compris pourquoi j'ai interviewé un pompier volontaire de Seine-Maritime. C'est parce que je le connaissais bien.
0: Voilà.
1: Et voilà. Mais pour autant, il nous a quand même bien éclairé. Alors je te laisse à tes occupations.
0: Je te remercie, Philippe.
1: De syndicaliste dans une raffinerie de pétrole et de pompier volontaire à tes moments perdus et à une prochaine.
0: Merci. Ben, à bientôt. Merci d'avoir appelé.
1: Au revoir.
0: Au revoir. Salut. Merci.

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1: Après 3 ans de travaux, le musée Fermat de Beaumont-de-Lomagne accueille son public pour une toute nouvelle saison culturelle. L'occasion d'apprendre les maths en s'amusant avec leur nouvelle exposition « Dans ma cuisine, les maths se mettent à table ». La programmation du musée concocte également des événements inédits tout le long de l'été. Véronique Sauzède, chargée de la programmation du musée Fermat.
2: Le 30 juillet, on a un concert de cuivre par l'ensemble Lips, qui aura lieu dans la cave de la maison Fermat, cette fois-ci à 21h aussi. Donc ça mettra en avant les époques classiques et baroques autour d'instruments de cuivre anciens et récents. Mais il y aura beaucoup d'instruments anciens. Pour le mois d'août, pour les concerts, on aura le 6 août un concert qui s'appellera Artemisia. Alors Artemisia, c'est une peintre italienne du XVIIe siècle, donc de l'époque de Pierre Fermat. Et donc son histoire va être mise en musique par Étienne Galtier qui sera au théorbe. C'est un instrument dont on n'a pas l'habitude de voir et d'écouter. Et avec Caroline Arnaud qui fera des lectures et des chants autour de cet artiste du XVIIe siècle. Et ils mettront à l'honneur des compositrices baroques italiennes du XVIIe siècle qui sont un petit peu oubliées. Et pour finir la saison, nous aurons le 25 août, là à 18h par contre, une murder party avec le trésor de Fouquet qui est proposé par la compagnie Il était une fois, que nous avons l'habitude d'accueillir au musée Fermat. Et donc là, on remontera le temps jusqu'à 1661, donc l'époque de Pierre Fermat. Et on jouera les détectives pour essayer de démasquer le voleur du trésor de Fouquet. Donc il faudra questionner les comédiens qui joueront aussi des moments théâtraux à travers cette pièce. Et à la fin, il y a une petite résolution avec des scénettes théâtrales.
1: Le musée Fermat est ouvert tout l'été, du mardi au dimanche, aux 3 rue Pierre Fermat à Beaumont-de-Lomagne. Toutes les informations pratiques et la billetterie sont à retrouver sur le site museefermat.com.
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1: Origine, c'est la thématique du 13e Festival de la Poésie Sauvage à la Salvetat à Suragoud, sur les hauteurs d'Oléro, du 13 au 16 août. Le samedi, on pourra notamment y retrouver une conférence L'Origine des rêves, ou encore une table ronde Origine de la parole poétique, avec plusieurs des invités d'honneur. Jean-Marie de Crozal, créateur et organisateur du festival.
2: Il y a le salon sous le Merisier, salon des auteurs et salon des éditeurs, pendant le samedi et pendant le dimanche.
1: Début d'après-midi, 14h30, L'Origine des rêves.
2: Jean-Michel Gassin, qui est quand même un homme incroyable, hein, qui a travaillé à l'UNESCO, à la ville de Paris, qui a participé à l'exposition au Quai Branly à Paris sur les aborigènes. Donc ça va être une conférence un peu animiste également. Sa formation est chamanique et animiste auprès des Indiens du Pérou, entre autres.
1: Une rencontre avec Sophie Swatton entre 16 et 17 heures.
2: Philosophe, entre autres, elle est économiste, anthropologue également. Nous l'avons invitée autour de son livre qui s'appelle L'œil du jaguar. Elle a rencontré un jour un chaman, un cacique. Ça a transformé sa vie. Donc elle va nous parler de cette rencontre.
1: Il y aura aussi une table ronde autour des origines de la parole poétique.
2: Un thème un peu ambitieux, la notion d'où vient la parole poétique. Alors, chaque invité va s'exprimer à sa façon. Sophie Swatton, Saba Ramani, Jean-Michel Gassin. Pourquoi ne pas revenir sur nos pas? Comment s'est inscrite en nous la parole poétique depuis le début? Comment ça s'est exprimé à cette époque-là? Même au temps de la préhistoire, il y avait certainement une parole poétique.
1: À noter aussi samedi 15 août à 11h, une rencontre avec la poétesse taïwanaise Shen Shujian, qui a notamment publié en France en 2026 le recueil Une rose rouge dans le désert. Toute la programmation jusqu'au dimanche est à retrouver sur le site festivaldepoesiesauvage.fr.
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2: La 33e édition du marché des potiers de Quélus se déroule ce 14 et 15 août sur la place de la Halle. Deux jours pour profiter pleinement de cette grande exposition à ciel ouvert. Deux jours pour découvrir sereinement la grande diversité de création des 40 exposants potiers et céramistes sélectionnés pour leur savoir-faire particulier et la qualité de leur travail. Et deux jours pour s'initier à la poterie. Il y a des ateliers qui sont proposés tout au long du week-end. Petit Privat et Olivier Gentilin pour l'association L'Atelier.
3: Cette année, en plus, on a amené des petites surprises. Notamment, on veut organiser des battles de tourneurs. C'est pas des compétitions du tout, mais des petits challenges, on va dire, où on va mettre trois tours à disposition. On a plusieurs idées, c'est pas encore complètement défini. Mais ça va être, par exemple, tourner les yeux bandés, ou tourner avec les coudes, ou pendant que quelqu'un tourne, on va lui faire des chatouilles, ou, enfin voilà. Il y a plusieurs petites idées comme ça, pour mettre, voilà, trois personnes, où ça va être, par exemple, tourner le plus haut possible, évidemment, avant que ça tombe. Il s'agit pas de performances techniques, mais plutôt de challenge. Que ce soit assez rigolo, et puis en même temps qu'on se rende compte que, ben voilà, tourner, qu'est-ce que c'est un tour aussi, parce que finalement derrière ça, il y a aussi cette découverte pour le public. Et du coup, on a un sculpteur aussi.
4: Voilà, ensuite aussi, on va accueillir un artiste qui s'appelle Wouta, qui pendant deux jours va sculpter une sculpture en terre, éphémère, voilà. Pendant les deux jours, normalement, c'est le temps qu'il lui faut pour finir sa sculpture. Donc, le 15 au soir, elle devrait être terminée.
2: La 33e édition du marché des potiers de Quélus se déroulera le 14 et 15 août.
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0: Bienvenue.
1: Pour un PCV?
0: Bonjour, c'est pour quel pays?
2: PCV. Bonjour.
3: PCV.
1: Allô?
4: C'est-à-dire, vous appelez un PCV? Pardon?
2: PCV.
4: Je vous entends très mal, monsieur.
2: PCV.
5: Allô, Chloé Lang, bonjour.
0: Bonjour.
5: Interstice, un EP 6 titres qui vient de paraître, c'est votre deuxième EP, hein. Il y avait précédemment Ce que la nuit, donc des histoires intimes que vous racontez, avec beaucoup d'humour par exemple dans le titre qu'on va écouter aujourd'hui qui s'appelle Oura et qui raconte de façon complètement décalée un moment difficile forcément puisque je pense que c'est une rupture qui s'est passée dans ces moments où autour de soi, tout le monde est super content et puis nous, on vit un truc absolument dramatique. C'est un peu ça, Oura, c'est ça?
0: Oui, c'est complètement ça. Il se trouve que c'est ma première rupture amoureuse qui s'est passée dans un café qui passait le match de foot. Et donc les gens autour étaient complètement à fond sur le match de foot avec des cris, des tout ça. Et moi j'étais en train de vivre une situation hyper absurde, de silencieuse, très calme, très bizarre, où on avait du mal à se parler. Et je crois que c'est l'œil de la réalisatrice tout de suite qui... Je voyais la scène de l'extérieur et je me disais, je suis en train de vivre un truc pas possible. Et très vite après, j'ai couché sur le papier quelques mots sur ce moment et je m'étais dit, c'est vraiment une scène de film, quoi. D'ailleurs, là, j'ai tourné il y a quelques jours le clip de cette chanson dans un café pour vraiment lui donner aussi corps avec de l'image. Mais oui, ça m'a beaucoup amusée c'est des moments de vie qui sont quand même assez hallucinants et qui font parfois des chansons inattendues.
5: Ouais, ouais. Puis c'est ce décalage, justement, on parlait d'intime, hein, mais ça met vraiment les deux personnages au centre, comme ça, on le voit, on voit ce côté cinématographique, on est avec vous dans la scène, là, hein, pour le coup.
0: Oui, c'est ça, ouais, j'avais vraiment envie, c'est vraiment, elle raconte en fait, toute cette chanson, c'est elle raconte ce moment qu'elle revit sur l'instant, donc c'est vrai que c'est très, très descriptif aussi. Ouais.
5: Et c'est descriptif, parce qu'il y a donc forcément une émotion forte, et en même temps, il y a ces hurrahs à la fin, parce que le but est marqué, et la rupture est consommée en quelque sorte, quoi, et on passe à autre chose. C'est extraordinaire.
0: Oui, c'est ça.
5: Hein, c'est ça, hein.
0: Oui, c'est ça. Le hurra, en fait, avait deux sens assez super. C'était qu'effectivement, il y avait le but marqué, la victoire du match. Et il y avait en même temps le point final de cette relation qui était... qui en fait ne tenait pas bien. Et du coup, hurra, enfin, allez, on acte la chose et ça se termine. Et même si ça affecte un peu, des fois, c'est quand même des fois un soulagement aussi. Donc, il y avait ce double soulagement en même temps, douloureux et joyeux, de voir les gens tout sourire autour. C'était quand même un joli sketch.
5: Hurra, extrait de l'EP Interstice. On l'écoute et puis on se dit à demain. Salut Chloé Lang.
0: Salut.
2: PCV.
6: Te souviens

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1: Pour découvrir la nature et la rivière autrement, pourquoi pas une sortie en canoë-kayak. En plus, il fait chaud, ça fera du bien. Et c'est possible, par exemple, avec Escapado. C'est au départ de Penne. Et Loua fait partie de l'équipe d'Escapado.
2: Nous avons créé cette base de canoë en 2020. Alors, le système de cette base est un peu différent de ce qu'on peut voir ailleurs, puisqu'elle est située à l'arrivée des parcours. Donc nous, on a un principe différent. On remonte les personnes avant leur parcours en navette au point de départ et ils font leur descente des gorges et la base est située à l'arrivée.
1: Il y a deux descentes que propose Escapado. Le départ se fait à partir de 9h et il faut rendre les bateaux au maximum à 18h30.
2: Une de 7 km qui va de Casale jusqu'à Penne, où il faut compter 2 heures de navigation sans les arrêts. Et une un peu plus grande qui commence 5 km en amont de Casale, donc celle-ci, elle fait 12 km, donc de Vielfour jusqu'à Penne. Et là, il faut compter plutôt 3 heures de navigation sans les arrêts. Comme la rivière est le point le plus bas de la vallée, on se sent vraiment tout petit dans les gorges, comme c'est vraiment encaissé. C'est vraiment un paysage qu'on n'a pas l'habitude de voir lorsqu'on est à pied ou en voiture. C'est vraiment assez impressionnant quand on est sur la rivière.
1: Et pour les balades en famille, Éloi nous donne quelques indications.
2: Nous ouvrons la location de canoë à partir de 5 ans. Donc il faut avoir 5 ans révolus le jour de la balade et il faut savoir nager. Ce sont les deux principales conditions quant à la pratique du canoë.
1: Escapado-pen.fr, c'est le site internet où vous pourrez trouver toutes les informations pratiques et les contacts pour réserver des canoës ou des kayaks pour une balade dans les gorges de l'Aveyron. C'est juste à côté de Saint-Antonin-Noble-Val sur un site classé Natura 2000.
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1: La galerie associative La Tour Montsalès accueille du 31 juillet au 30 août Curriculum BD, une exposition des travaux de Joël Polomsky, considéré comme un véritable exhausteur de patrimoine au travers de ses planches de bande dessinée. On écoute Isabelle Boffelli, coprésidente de la galerie La Tour Montsalès, à propos de Joël Polomsky.
2: Auteur, illustrateur et depuis quelques années éditeur de ses propres BD. Des BD qu'on connaît pour la plupart, notamment Le Sceau de la Mounine, Le Diable du Pont Valentré. Et donc Joël retrace 40 ans de passion, donc effectivement Curriculum BD de 1986 à 2026, et il propose aux visiteurs un parcours dans son univers de création. Alors bien sûr ça passe par la présentation de recherches, de croquis, de planches crayonnées, ancrées. Et comme il travaille depuis plus de 10 ans en numérique, il y aura aussi des tirages grand format, des originaux. Il a souhaité rythmer l'expo avec des personnages grandeur nature extraits des albums, des planches de tirage d'imprimerie, des plaques d'impression offset. Et profitant de l'architecture particulière de la tour, l'idée est de qu'au fur et à mesure que l'on gravit les étages, on se rapproche de son travail actuel. Au dernier étage de la tour avec cette vue panoramique à 360 degrés. Et tout en haut, il y aura en exclusivité des extraits de l'album en cours, donc qui a pour cadre la grotte de Foissac. Donc c'est une exposition où sont installés des petits textes qui expliquent la progression artistique et l'explication de ce chemin artistique.
1: Pour découvrir ou redécouvrir le travail de Joël Polomsky, rendez-vous ce soir à 19h pour un vernissage en musique ou jusqu'au 30 août du mercredi au dimanche de 16h à 19h à la galerie associative La Tour Montsalès.
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1: La 33e édition du marché des potiers de Quélus se déroule ce 14 et 15 août sur la place de la Halle. Deux jours pour profiter pleinement de cette grande exposition à ciel ouvert. Deux jours pour découvrir sereinement la grande diversité de création des 40 exposants potiers et céramistes sélectionnés pour leur savoir-faire particulier et la qualité de leur travail. Et deux jours pour s'initier à la poterie via des ateliers qui sont proposés tout au long du week-end. Petit Priva et Olivier Gentilin pour l'association L'Atelier.
2: Cette année, en plus, on a amené des petites surprises. Notamment, on veut organiser des battles de tourneurs. C'est pas des compétitions du tout, mais des petits challenges, on va dire, où on va mettre trois tours à disposition. On a plusieurs idées, c'est pas encore complètement défini, mais ça va être, par exemple, tourner les yeux bandés ou tourner avec les coudes ou pendant que quelqu'un tourne, on va lui faire des chatouilles. Ou, enfin, voilà. Il y a plusieurs petites idées comme ça pour mettre trois personnes où ça va être, par exemple, tourner le plus haut possible, évidemment, avant que ça tombe. Il ne s'agit pas de performance technique, mais plutôt de challenge, que ce soit assez rigolo. Et puis, en même temps, qu'on se rende compte que, tourner, qu'est-ce que c'est un tour aussi? Parce que finalement, derrière ça, il y a aussi cette découverte pour le public. Et du coup, on a un sculpteur aussi.
3: Voilà. Ensuite, aussi, on va accueillir un artiste qui s'appelle Wouta, qui pendant deux jours va sculpter une sculpture en terre. Éphémère, voilà. Pendant les deux jours, normalement, c'est le temps qu'il lui faut pour finir sa sculpture. Donc, le 15 au soir, elle devrait être terminée.
1: La 33e édition du marché des potiers de Quélus se déroulera le 14 et 15 août.
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1: Bonsoir à tous. Des nouvelles évacuations dans le Var après une reprise de feu au Gros Bessillon. Plusieurs quartiers de la commune de Montfort-sur-Argence sont appelés à évacuer. 500 sapeurs-pompiers sont mobilisés, appuyés par 6 hélicoptères bombardiers d'eau, 6 canadaires, 2 DASH et 40 gendarmes. En Gironde, la situation sur le front de l'incendie est stable, mais les pompiers sont toujours sur place. Les habitants des communes de Biganos et d'Audange, à l'exception de 2 quartiers, sont autorisés à réintégrer leur logement. Le trafic ferroviaire au sud de Bordeaux, interrompu depuis dimanche dernier en raison des feux, pourra reprendre à partir de demain. Un homme armé d'un couteau, surpris au ministère de la Santé ce matin. Il a pris la fuite avant d'être interpellé dans la rue par la police. Il avait, selon le parquet de Paris, volé plusieurs ordinateurs et téléphones portables. Il a été placé en garde à vue. La crise migratoire à hauteur de l'enclave espagnole de Ceuta. 60 000 personnes en provenance du Maroc sont arrivées ces derniers jours, l'équivalent de 70% de la population locale, selon le président du territoire. Au moins 34 personnes sont mortes. Le Premier ministre espagnol Pedro Sanchez dénonce une violation de l'intégrité territoriale de l'Espagne. Emmanuel Macron demande au ministre de l'Intérieur, Laurent Nunez, de renforcer les contrôles à la frontière espagnole. L'Italie réclame la suspension de l'Espagne de l'espace Schengen. Ce drame en Algérie, au moins 25 morts après la chute d'un autocar dans un ravin à 50 km d'Alger. 44 personnes ont également été blessées. L'an passé, déjà à la même période, un autocar était tombé dans un ravin faisant 18 morts. Le début aujourd'hui des championnats d'Europe de natation à Paris. Le plongeon et la natation artistique donnent le coup d'envoi des épreuves. Léon Marchand fera son entrée dans la compétition le 10 août. Les championnats d'Europe de natation n'ont plus eu lieu dans l'Hexagone depuis près de 40 ans. Et puis toujours 10 départements du centre-est en vigilance orange aux orages de l'Allier au Doubs. Météo France met en garde contre d'intenses précipitations, des chutes de grêle et de fortes rafales de vent. Par ailleurs, 21 départements de l'Est sont en vigilance orange canicule. Voilà pour l'info, excellente fin d'après-midi.
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4: Allô, Chloé Lang, bonjour.
5: Bonjour.
4: Alors, merci d'avoir passé du temps avec nous pour nous présenter ces 6 titres. Interstice, on va encore écouter Sirène, là, tout à l'heure. Mais quelle forme ça prend sur scène? Si j'ai bien compris, vous êtes toute seule sur scène, avec des loopers, des machines, etc.
5: Oui, je suis avec un looper, un synthé, et puis un omnicord, qui est une espèce d'harpe électronique vintage, qui a un son assez joli et surprenant aussi. Et oui, je bidouille un peu tout ça, et puis pour essayer de recréer mon monde, mais toute seule.
4: Toute seule pour des raisons, on va dire, économiques. On sait ce que c'est que le milieu de la musique aujourd'hui. Pour arriver à tourner, c'est bien d'avoir un seul cachet d'artiste, on va dire. Mais est-ce que vous pensez faire une formule avec des musiciens, plusieurs sur scène?
5: Oui, j'adore l'idée d'être solo aussi, parce que déjà les chansons, elles ont aussi été conçues avec beaucoup de choses électroniques qui sont clairement, par exemple, les violons de Mélotron sur scène, c'est pas des vrais violons. Donc il y a toute une justification aussi du fait que ce soit des bandes qui soient lancées et du looper. Moi j'avais envie qu'il y ait une sorte de cohérence aussi, et pas que ce soit un EP très live et puis qu'ensuite sur scène, ben il y ait pas du tout de musicien, ça m'aurait plus gêné. Donc j'aime bien aussi cette formule qui fait que je peux un peu dire, allez, je crée mon monde, je crée ma bulle et venez avec moi dans ma maison. Mais après, c'est sûr qu'à terme, j'aimerais beaucoup, et aussi avec d'autres titres, avoir au moins une personne peut-être qui pourrait faire des claviers avec moi, m'accompagner aussi, parce qu'il y a plein de moments où j'essaye de me libérer de toutes ces machines, et moi j'adore la scène et j'adore aussi l'interprétation. C'est quand même mon truc à la base, étant actrice aussi, et du coup j'aime bien aussi pouvoir me séparer des machines et juste m'adresser, et juste chanter en fait. C'est pas ce qui est anodin d'ailleurs. Et donc ouais, je le fais quand même en solo, je me permets de lancer des choses et puis d'avoir des moments vraiment où je peux être en direct, en adresse publique plus proche aussi. Et puis voilà, c'est un mix un peu des deux. Et c'est vrai qu'à terme, oui, ce serait super d'avoir quelqu'un avec moi. Mais par exemple, c'est le morceau là qu'on va écouter, du coup, Sirène, c'est un titre où je bidouille le son pour avoir des espèces de vagues sur le synthé. Et je trouve que voilà, ça s'y prête très bien à ce que je crée moi-même l'océan en live.
4: Merci beaucoup, Chloé Lang, d'avoir passé du temps avec nous. L'EP, c'est Interstice. On peut le commander sur vos réseaux. Je crois qu'il y a même un vinyle avec un tricot. J'ai pas bien compris le coup du tricot. Mais...
5: Oui, c'est ça, c'est mon merch. Je tricote beaucoup, et donc j'ai fait tout plein de choses en merch, pour le merchandising, en tricot, donc cagoule, bonnet, en alpaga, tout doux. Bah, de nouveau, des interstices pour se glisser et pour se préserver du monde et du froid. Et puis oui, un vinyle, tout à fait, qui est réalisé exactement.
4: Et ben voilà, on vous retrouve et on vous suit sur les réseaux sociaux. Merci Chloé Lang d'avoir été avec nous. On se quitte avec Sirène, salut.
5: Merci, au revoir.
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0: Sirène, extrait encore de l'EP Interstice qu'on a découvert toute cette semaine en compagnie de son autrice Chloé Lang. Chloé Lang était notre invitée dans PCV cette semaine. La semaine prochaine, un autre album, un autre artiste.
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1: Bonsoir à tous. Pas de répit pour les pompiers. Dans le Var, une reprise de feu est surveillée au Gros Bessillon, alors que l'incendie qui a parcouru 4500 hectares est fixé depuis mardi. Mais le Mistral et les températures élevées ont fait repartir les flammes. Plusieurs quartiers de la commune de Montfort-sur-Argent se sont appelés à évacuer. 500 pompiers sont mobilisés. Pendant ce temps, en Gironde, la situation est stable. La surface brûlée n'évolue pas, ce qui entraîne un retour à la normale progressif pour une partie des habitants. Depuis aujourd'hui, les habitants de deux communes supplémentaires peuvent rentrer chez eux, Biganos et Audenge. Hier, ce sont les habitants du Barp qui ont pu regagner leur domicile. Et selon le premier adjoint Jacques Moreto, c'est évidemment le soulagement qui domine.
2: C'est toujours éprouvant, même quand on revient, mais par contre, vous le faites dans des conditions qui sont beaucoup plus agréables, on va dire, que quand vous partez. Et tout le monde était bien évidemment très content de revenir. Alors tout le monde était inquiet pour retrouver, non pas ces maisons. Le risque des maisons brûlées, il n'existait pas au Barp, puisqu'on n'était pas atteint par l'incendie. Mais par contre, tous les gens s'inquiétaient. Cambriolage ou autre. Bon, on avait pris des dispositions, entre autres avec la gendarmerie. Et comme tout le monde a retrouvé son logement, on n'a pas eu de retour de cambriolage particulier sur le sujet. Et puis, évidemment, beaucoup de satisfaction pour les gens qui revenaient, des messages qui montrent que tout le monde attendait ça avec grande impatience.
1: Les commerces les plus importants ont pu rouvrir au Barp, notamment la pharmacie et les supermarchés. L'inquiétude des pays européens face à la crise migratoire entre l'Espagne et le Maroc. La France annonce un renforcement des contrôles à la frontière espagnole. L'Italie demande de suspendre temporairement l'Espagne de l'espace Schengen. Depuis hier, 60 000 personnes sont entrées illégalement dans l'enclave de Ceuta, au sud du détroit de Gibraltar. Au moins 57 personnes sont mortes en tentant d'entrer dans l'enclave. Et puis en foot, les Girondins de Bordeaux vont changer de propriétaire. Le fonds d'investissement britannique Sparta Capital a trouvé l'argent pour racheter le club à Gérard Lopez, autour de 10 millions d'euros. Le spectre de la liquidation judiciaire s'éloigne pour le club bordelais qui pourrait finalement rester en National 1. Voilà pour l'info, excellente soirée.
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Merci d'être avec nous dans ce mag. Le mag, le vendredi, c'est sorti à faire pour ce week-end notamment. Et puis un petit récap de la semaine. On vous proposera notamment un projecteur sur Orphée aux Enfers. C'est l'opéra bouffe, No Fun Back, mis en scène en plein air dans le décor naturel des châteaux de Brunical. 50 exécutants sur scène, une table d'hôte en compagnie des artistes. Plusieurs séances. La première, c'était hier. On en aura jusqu'au 9 août pour le festival des châteaux de Brunical. On vous parlera aussi de la 8e édition du festival de Caylus qui commence ce soir. Caylus, mais aussi Beaulieu-en-Rouergue, Saint-Antonin, Nobleval. De très nombreux talents réunis pour célébrer la musique. Ce sera donc jusqu'au 7 août. On vous parlera aussi dans ce mag de la 33e édition du marché des potiers de Caylus. Ce sera ce 14 et 15 août sur la place de la Halle. 2 jours pour profiter pleinement de cette grande exposition à ciel ouvert pour découvrir sereinement la grande diversité de création des 40 exposants potiers et céramistes sélectionnés pour leur savoir-faire particulier et la qualité de leur travail. Et puis 2 jours pour profiter des ateliers proposés par l'association des commerçants et artisans de Caylus. Ben, l'atelier, justement, ce sera le marché des potiers. Dans ce mag, on vous emmènera aussi au château de Penne, au sommet de son éperon rocheux qui domine la vallée de l'Aveyron. Le château de Penne, forteresse du 12e, qui renaît après 450 ans d'oubli, qui est classé au titre des monuments historiques depuis 1902 et qui a rouvert au public, qui propose un grand chantier à ciel ouvert, un musée et de très nombreuses animations. Tout cet été, vous avez tout le menu de ce mag qui commence tout de suite en musique.

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1: La 33e édition du marché des potiers de Quélus se déroule ce 14 et 15 août sur la place de la Halle. Deux jours pour profiter pleinement de cette grande exposition à ciel ouvert. Deux jours pour découvrir sereinement la grande diversité de création des 40 exposants potiers et céramistes sélectionnés pour leur savoir-faire particulier et la qualité de leur travail. Et deux jours pour s'initier à la poterie via des ateliers qui sont proposés tout au long du week-end. Petit Privat et Olivier Gentilin pour l'association L'Atelier.
2: Cette année, en plus, on a amené des petites surprises. Notamment, on veut organiser des battles de tourneurs. C'est pas des compétitions du tout, mais des petits challenges, on va dire, où on va mettre trois tours à disposition. On a plusieurs idées, c'est pas encore complètement défini, mais ça va être, par exemple, tourner les yeux bandés ou tourner avec les coudes ou pendant que quelqu'un tourne, on va lui faire des chatouilles. Ou, enfin, voilà, il y a plusieurs petites idées comme ça pour mettre voilà trois personnes où ça va être, par exemple, tourner le plus haut possible, évidemment, avant que ça tombe. Il s'agit pas de performances techniques, mais plutôt de challenge, que ce soit assez rigolo, et puis en même temps qu'on se rende compte que, ben voilà, tourner, qu'est-ce que c'est un tour aussi, parce que finalement derrière ça, il y a aussi cette découverte pour le public. Et du coup, on a un sculpteur aussi.
3: Voilà, ensuite aussi, on va accueillir un artiste hein, qui s'appelle Wouta, qui pendant deux jours va sculpter une sculpture en terre, éphémère, voilà. On a les deux jours, normalement, c'est le temps qu'il lui faut pour finir sa sculpture. Donc, le 15 au soir, elle devrait être terminée.
1: La 33e édition du marché des potiers de Quélus se déroulera le 14 et 15 août.

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1: Le festival de Caylus entame sa 8e édition dès ce vendredi et se tiendra jusqu'au 7 août autour de la musique et à l'initiative de Pierre Tillois, compositeur.
2: Enfin, l'idée, c'est vraiment que de prendre le village de Caylus comme étant la scène. C'est-à-dire qu'en fait, j'ai imaginé que Caylus était notre scène, tous les endroits. C'est pour ça qu'on joue au lavoir, sous la halle médiévale, devant la mairie pour la clôture. Et après, on va un peu irriguer autour. On va à Beaulieu pour l'ouverture, qui est un très bel endroit qui nous accueille, qui est une manière aussi de dire de loin, venez à Caylus, venez nous voir. Voilà, qu'est-ce qu'on fait encore?
1: On fait de la Barthe.
2: Exactement, le lac de la Barthe, là, c'est devenu la traditionnelle soirée de jazz. On va aussi à Saint-Antonin, puisqu'il y a un orgue, un très bel orgue qu'on utilise. Voilà, on essaye de créer un aimant avec nous et de tout ramener sur Caylus. De la musique classique, du jazz, de la musique baroque, pourquoi pas de la gastronomie, on a eu de la littérature. On a innové l'année dernière en lançant quelque chose autour du yoga sonore qui a marché. Enfin, c'était presque... On était nous-mêmes étonnés de nos expériences. Et donc, on reconduit cette année avec le yoga sonore, avec un violoncelliste et une derviche tourneur. Voilà. Enfin, c'est d'appréhender un peu et la culture et le monde différemment et de nous dire... En fait, pour que nous, les artistes, on existe, on a besoin du public. Et le public, pour rêver, a peut-être besoin... Nous, on espère qu'il a besoin de nous. Et le meilleur moyen, c'est de se trouver dans un endroit qui reste humain. C'est pour ça que Caylus, c'est magique.
1: Ouverture du festival de Caylus à l'abbaye de Beaulieu en Rouergue, avec Sam, la lumière exilée, ce vendredi. Il y en aura ensuite tous les soirs jusqu'au 7 août. Les concerts sont à

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1: Surplombant les gorges de l'Aveyron, les châteaux de Bruniquel accueillent dès jeudi et jusqu'au 9 août la 30e édition du festival Opéra Bouffe d'Offenbach. Une cinquantaine de professionnels et bénévoles au plateau pour Orphée aux Enfers et une mise en scène de Franck Thézan à l'initiative de ce festival.
2: Théâtre. Donc en fait, c'est là toute la difficulté, c'est-à-dire qu'il faut avoir des structures très particulières que l'on installe et tout est un peu compliqué, bien sûr, parce que dans un théâtre, eh bien, tout est équipé, donc ça ajoute, bien sûr, de la difficulté pendant la préparation et pendant le spectacle aussi. Le public peut voir effectivement les changements de décor à vue. On a adapté la mise en scène de façon à ce que ce changement de décor soit fait dans une théâtralité permanente. Évidemment, le décor naturel prend toute la place, évidemment, puisque tout l'avantage, effectivement, c'est de monter des pièces dans un décor naturel. On a déjà un décor exceptionnellement beau, que sont la barbacane et les murs du château. Et en fait, les décors que nous construisons et que nous installons au centre de cette pièce, ce sont toujours des décors qui sont un peu accessoires. Donc ça peut être des décors qui font quand même 3 mètres sur 2, mais c'est pas des immenses décors. Le décor en lui-même suffit. Et effectivement, nous avons Richard Ascargorta qui s'occupe aussi des éclairages et qui illumine tout ça, et ce qui fait que en fait on n'a pas besoin de rajouter des décors au décor, puisque le décor est par lui-même superbe, et il suffit d'ajouter des éléments décors accessoires qui vont donner un sens à l'histoire que l'on raconte.
1: Réservez vos places pour le festival des châteaux de Bruniquel, Orphée aux Enfers, à voir dès jeudi jusqu'au 9 août sur le site bruniquelof.com.

0: dominant la vallée de l'Aveyron, le château de Penne, imposante forteresse du 12e, renaît après 450 ans d'oubli. Classé au titre des monuments historiques en 1902 et ouvert au public depuis 2010, le château est un véritable chantier à ciel ouvert qu'on vous suggère vivement de visiter cet été. Isabelle Barred est responsable du site.
1: Alors, il est effectivement perché sur cet éperon rocheux dans les gorges de l'Aveyron, donc il culmine à 120 mètres au-dessus de la rivière Aveyron. Et au départ, c'est pas le château tel que l'on le visite aujourd'hui, c'est une succession de tours qui sont là effectivement au XIIe siècle, mais l'occupation vraiment médiévale du rocher remonte probablement autour de l'an 800, entre l'an 800 et l'an 1000. Donc ça fait quand même voilà, plus de 1000 ans que le site est occupé, au départ par les seigneurs occitans de Penne. Puis au XIIIe siècle, il y a la croisade contre les Albigeois qui va complètement bouleverser le système féodal occitan. Et donc le village primitif, on va dire, qui se trouvait sur l'éperon rocheux, va être détruit en partie pour construire sous la tutelle, on va dire, du nouveau comte de Toulouse qui est frère du roi, frère de Louis IX, qui s'appelle Alphonse de Poitiers. Et donc lui va lancer la construction de la forteresse de Penne qu'on visite aujourd'hui et il va y mettre une garnison militaire. Il y a eu des fouilles, il y a eu plusieurs campagnes de fouilles sur plusieurs années, hein, quasiment 15 ans hein, de fouilles archéologiques, alors pas non-stop, hein, c'est des campagnes de 3 semaines en général qui se succèdent. Et ensuite, grâce à ces fouilles archéologiques, on a trouvé des objets qui nous permettent de comprendre un petit peu la vie sur cet éperon à travers les siècles. On est remonté donc jusqu'à l'an 1000, et bien sûr, on a trouvé des objets un peu de toutes les époques, souvent des bouts d'objets aussi. Donc le challenge, c'est de faire des sortes de puzzles avec ces petits bouts qu'on retrouve. Et donc tout ça est exposé dans le musée qu'on a ouvert l'année dernière.
0: En été, en plus des visites et de son musée, de nombreux ateliers, démonstrations et visites théâtralisées ou au flambeau sont organisées au château de Penne, dans les gorges de l'Aveyron.

c'était Adèle Castillon, un été avec toi dans ce mag, pour ce dernier mag de l'été justement. On se retrouve dans un mois. Salut.

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1: Bonsoir à tous. Pas de répit pour les pompiers. Dans le Var, une reprise de feu est surveillée au Gros Bessillon, alors que l'incendie qui a parcouru 4500 hectares est fixé depuis mardi. Mais le Mistral et les températures élevées ont fait repartir les flammes. Plusieurs quartiers de la commune de Montfort-sur-Argent se sont appelés à évacuer. 500 pompiers sont mobilisés. Pendant ce temps, en Gironde, la situation est stable. La surface brûlée n'évolue pas, ce qui entraîne un retour à la normale progressif pour une partie des habitants. Depuis aujourd'hui, les habitants de deux communes supplémentaires peuvent rentrer chez eux, Biganos et Audenge. Hier, ce sont les habitants du Barp qui ont pu regagner leur domicile. Et selon le premier adjoint Jacques Moreto, c'est évidemment le soulagement qui domine.
2: C'est toujours éprouvant même quand on revient, mais par contre, vous le faites dans des conditions qui sont beaucoup plus agréables, on va dire, que quand vous partez. Et tout le monde était bien évidemment très content de revenir. Alors tout le monde était inquiet pour retrouver non pas ces maisons. Le risque des maisons brûlées, il n'existait pas au Barp, puisqu'on n'était pas atteint par l'incendie. Mais par contre, tous les gens s'inquiétaient. Comme bricolage ou autre. Bon, on avait pris les dispositions, entre autres avec la gendarmerie. Et comme tout le monde a retrouvé son logement, on n'a pas eu de retour de cambriolage particulier sur le sujet. Et puis, évidemment, beaucoup de satisfaction pour les gens qui revenaient, des messages qui montrent que tout le monde attendait ça avec grande impatience.
1: Les commerces les plus importants ont pu rouvrir au Barp, notamment la pharmacie et les supermarchés. L'inquiétude des pays européens face à la crise migratoire entre l'Espagne et le Maroc. La France annonce un renforcement des contrôles à la frontière espagnole. L'Italie demande de suspendre temporairement l'Espagne de l'espace Schengen. Depuis hier, 60 000 personnes sont entrées illégalement dans l'enclave de Ceuta, au sud du détroit de Gibraltar. Au moins 57 personnes sont mortes en tentant d'entrer dans l'enclave. Et puis en foot, les Girondins de Bordeaux vont changer de propriétaire. Le fonds d'investissement britannique Sparta Capital a trouvé l'argent pour racheter le club à Gérard Lopez, autour de 10 millions d'euros. Le spectre de la liquidation judiciaire s'éloigne pour le club bordelais qui pourrait finalement rester en National 1. Voilà pour l'info, excellente soirée.
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3: Madame, monsieur, bonjour. Rémi Thoreau est là avec vous pour la prochaine demi-heure. Aujourd'hui, dans notre magazine, je vous propose le dernier épisode de notre série de portraits réalisés dans le cadre du contrat de ville de Montauban. Pendant 4 mois, Perrine Guillon-Lanabras a effectué son stage de journalisme au sein de la rédaction de CFM Montauban. Au fil des semaines, elle s'est pleinement investie dans la vie de la radio, en participant aux reportages, aux magazines et à la réalisation de cette série de portraits enregistrés en immersion à la rencontre des habitants des quartiers prioritaires. Alors pour ce dernier rendez-vous, Perrine nous propose une sélection des moments les plus marquants de ces rencontres. Une belle manière de conclure ce travail de terrain mené avec sérieux, curiosité et beaucoup d'écoute. Toute l'équipe de CFM lui souhaite pleine réussite pour la poursuite de sa formation et pour son futur parcours professionnel. C'est aussi notre dernier magazine avant la pause estivale. Nous vous remercions pour votre fidélité tout au long de cette saison. Voici donc le dernier épisode des quartiers prioritaires de Montauban.
4: Salut, moi c'est Perrine et je vais vous raconter comment se sont passés ces 4 mois de stage à CFM. Le projet qu'on m'a confié consistait en une série de portraits d'habitants et d'habitantes des quartiers prioritaires de Montauban. L'objectif, donner la parole à celles et ceux qu'on n'entend pas toujours et faire résonner la vie de ces quartiers. Cela, il a d'abord fallu que j'apprivoise Montauban, que j'en identifie les dynamiques et les différents secteurs. Le centre-ville, médiathèque Chambord ou encore Beau Soleil, c'est par le terrain et le reportage que je me suis d'abord familiarisée avec ces lieux. Ensuite, pour aller à la rencontre des habitants, je me suis tournée vers différentes structures. Montauban Service, la résidence du fort, les jardins familiaux, mais aussi les réseaux que j'ai pu tisser tout au long de mon stage. Au total, 8 personnes ont accepté de se confier à mon micro. Elles ont entre 23 et 66 ans et à travers leurs histoires, j'en ai appris encore davantage sur Montauban. Ce que cela fait d'y vivre depuis plus ou moins longtemps, la vie associative, le quotidien, qu'est-ce que la vie dans un quartier prioritaire finalement ? Ces témoignages sont précieux car ils déconstruisent un bon nombre d'idées reçues. Uniques, puissants et émouvants, voilà comment je qualifierais les récits que ces 8 personnes ont accepté de me confier. premier portrait a été celui de Yacine, alias Ziano. Il est rappeur et est connu pour avoir une affection toute particulière pour sa ville de cœur. J'étais assez stressée car j'avais peur de ne pas bien formuler mes questions et que le micro marque une distance entre nous. Au final, nous avons enregistré 45 minutes et avons même continué de discuter ensuite. L'entretien avec Ziano s'est passé dans un café qu'il fréquente régulièrement et c'est ici qu'il m'a raconté à quel point il était fier d'être un enfant des quartiers de Montauban.
5: Écrire mais avec le cœur parce que je suis très nostalgique de cette époque-là, donc c'était le partage, on était tous ensemble, que ce soit des habitants ou aux éducateurs ou au centre social qui était là, à Montauban Service aussi qui était implanté, c'était vraiment l'union, on était vraiment tous ensemble, ça veut dire on s'entraidait, mais moi j'étais jeune, donc j'aurais aimé que ça se passe pareil actuellement. Mais je voyais qu'il y avait des fêtes de quartier, c'est-à-dire quand on aimait chanter, ils nous appelaient un petit peu. Souvent, les grands, il y avait des groupes à l'époque aussi, aux chambres, qui s'appelaient Sud-Ouest. Ils avaient monté un collectif, donc ça faisait des scènes. C'était vraiment, c'était vivant. Comparé un peu à aujourd'hui, où il faut être honnête, où c'est plus, il y a juste des bâtiments, quoi. Il faut être fier de là où on vient. Mes enfants, ils sont nés à Montauban. C'est-à-dire même si aujourd'hui, je les ai plus trop avec moi, je les vois quand je peux les voir, mais ils sont nés ici et je veux leur faire comprendre que sois fier d'où tu viens. On a souvent tendance dans les petites villes, entre guillemets, dire qu'on vient de grandes villes, peut-être par honte, par je sais pas. C'est, je trouve ça que l'humain est, je sais pas comment l'expliquer, mais t'es né ici, que ce soit Montauban ou une campagne ou en général, faut être fier de là d'où tu viens. C'est là où il y a tout ton point de départ. Donc, faut pas oublier le point de départ. Perso, même si demain je suis ailleurs, je resterai 100% montalbanais. Donc, je leur apprends ça en grand ligne. Pas trop d'explications. T'es né ici, sois fier d'où tu viens, représente d'où tu viens, tout simplement.
4: Ensuite, j'ai rencontré Toufik au studio de CFM. Il était venu parler des rimes urbaines, un événement qui lui tient à cœur puisqu'il revendique lui aussi la culture des quartiers et la défend aujourd'hui à travers ses productions artistiques. Une fois posé au Jardin des Plantes pour le portrait, le courant est immédiatement passé. Nous avons retracé les événements clés de sa vie qui l'ont mené jusqu'ici, en passant notamment par son enfance au Chaume.
6: Honnêtement, c'est ma meilleure jeunesse. Si je devais changer quelque chose, je changerais rien. Tu sais pourquoi ? Parce qu'on a tendance à victimiser ce genre d'éducation, ce vie de quartier, vie difficile. Oui, évidemment que ça reste une vie difficile. Pour te parler de ma jeunesse dans un quartier, moi, ce que j'ai aimé et que je retrouve beaucoup moins aujourd'hui, parce qu'on vit dans une société qui est de plus en plus individualiste, et en fait, ce que j'ai aimé, c'est justement ne jamais connaître l'individualisme. Quand on avait besoin de quelqu'un, il y avait toujours quelqu'un. Et contrairement à ce qu'on pense dans les clichés sur ces news, ça n'a rien à voir en fait avec le fait de se dire que dans les quartiers, il n'y a que des Rebeux, des Renois, des Chinois, des Gitans. Non, pas du tout. Il y a des Français. Et beaucoup de Français de souche, quand je parle de Français, c'est des gens avec la couleur locale. Non, mais j'aime bien jouer avec les clichés parce que c'est la réalité. Il y a beaucoup de Français aussi qui sont très pauvres et qui vivent dans les quartiers. Et ce qui est très intéressant, c'est que on est tous soudés. On a besoin d'un truc. Je voyais des mamans frapper à l'étage supérieur pour demander du sel à une personne qu'elles connaissaient pas. Je vois pas ça aujourd'hui. Là, mes parents, à un moment, ils sont partis du quartier, on avait 19 ans, pour habiter en ville. Puis après, ils sont partis de la ville au bout de plusieurs années pour habiter à Montèche, donc à l'extérieur de Montauban, à la campagne. Je les ai suivis une partie du temps. Et en fait, j'ai jamais vu une société aussi individualiste. Mes voisins, les 7 ans où je suis resté à Montèche, je les connaissais pas. On s'est jamais parlé. Je suis venu, ils m'ont pas souhaité la bienvenue, rien du tout. J'ai dû moi-même, bien évidemment, j'ai pris la responsabilité de le faire, d'aller frapper chez mes voisins. Salut, je me présente Toufik, je suis votre nouveau voisin, si vous avez besoin de quoi que ce soit. C'était important pour moi parce que c'est comme ça que j'ai grandi. Donc la vie de quartier, elle m'a appris à vivre ensemble.
4: C'est par le biais de Montauban Service que j'ai par la suite fait connaissance avec Kera. J'ai appris durant notre discussion que l'amour qu'elle porte à son travail ne vient pas de nulle part. Depuis toute jeune, elle a grandi avec l'optique d'aider les autres et de favoriser l'harmonie autour d'elle. C'est donc sans surprise que Kera évoque sa nostalgie de la solidarité des quartiers qui s'est, selon elle, un peu perdue.
7: Et moi, j'habitais là, il y avait trois bâtiments. Avec mes parents, on habitait au bâtiment là-bas. C'est notre dernière nous. Ils habitaient là, moi quand je me suis mariée, ils ont acheté à Pouty, donc ils sont partis à Pouty dans une villa. Donc moi j'ai grandi là, et après quand je me suis mariée, je suis partie à Nice, je suis revenue sur ce bâtiment. Et à l'époque, avant on posait une nappe sur la pelouse, chacun descendait la théière, les gâteaux, on restait tard le soir. Nous les enfants on était d'un côté, les parents ils étaient de l'autre côté. Il y avait cette ambiance familiale. Hassan, ça va?
8: Oui.
7: Ouais, journaliste. Oui.
8: Dis tout.
7: Mais non, le quartier, il est bien quand même, Hassan. Et en plus, on avait créé dans le quartier l'association Quartier Est pour animer le quartier. On a fait des fêtes, on a fait des barbecues pour tout le quartier. On a amené de la musique.
4: Je suis un peu sortie des sentiers battus pour faire connaissance avec Émilie. Un samedi midi, les jardins familiaux organisaient un événement collectif pour clôturer la saison qui venait de s'écouler. L'idée de trouver quelqu'un qui contribue à Montauban en tant qu'espace m'a tout de suite séduit. Émilie a volontiers accepté que je fasse son portrait, défiant ainsi son anxiété qui la tiraille depuis toujours. Son expérience dans le quartier de Ramiérou a d'ailleurs contribué à lui donner des clés pour s'en sortir, notamment à travers l'habitat inclusif dont Émilie parle avec beaucoup de reconnaissance.
9: L'habitat inclusif, c'est un dispositif d'Opteo qui est dirigé par le conseil départemental. C'est un dispositif qui a été créé en 2022. S'il y en a deux habitants inclusifs, il y a un qui a 3 rue Coudet et le nôtre qui a 74 rue Faubourg-la-Capelle. Dans un habitat inclusif, c'est un endroit où on se retrouve pour passer des moments ensemble, pour discuter, pour prendre un café ensemble. On fait des activités, par exemple notre parcelle, le jardin, où on peut faire des sorties extérieures, où on peut faire des décorations, dans des trucs comme ça, on se retrouve tous ensemble pour partager des bons moments. Et ça fait que, au début, quand je commençais à venir sur le jardin, je ne restais pas longtemps. Quand je venais, je ne voulais pas me mettre à toucher du sable, à faire mes mains. Mais quand on a commencé à voir la partielle, ici au jardin familial, ça te donne l'envie de jardiner et de rencontrer d'autres personnes. Donc grâce à ça, j'ai pu retrouver une vie normale, on va dire. Donc je peux sortir de chez moi sans avoir peur ou quoi que ce soit. Rencontrer des gens, me promener, aller à l'habitat, retrouver mes autres amis que j'ai rencontrés. On fait des sorties, on se retrouve. C'était une nouvelle vie qui s'était offerte à moi, que j'ai pris les bras grands ouverts et que je ne regrette pas du tout.
4: C'est par le biais de la résidence du Fort que j'ai ensuite fait connaissance avec Eléa. Avec elle, j'ai découvert un autre type d'habitation. Le Fort permet aux personnes de passage ou en difficulté à Montauban d'avoir non seulement un toit, mais aussi un espace de solidarité et d'entraide. Bien qu'Eléa ait déménagé de la résidence, elle n'en reste pas moins très proche et profite de la proximité avec le centre-ville au quotidien.
10: C'est un lieu qui est hyper solidaire, social et qui était intergénérationnel maintenant qu'il n'est plus puisque les personnes retraitées sont parties. Mais en fait, je trouve que c'est un lieu où c'est... Enfin, il y a beaucoup de liens et je trouve ça important dans ce monde qui est désuni en ce moment. Et c'est un lieu qui m'a beaucoup apporté dans le sens où j'ai pu avoir pas mal d'opportunités grâce à eux, notamment le fait d'exposer là en ce moment dans les couloirs du Fort. Et j'ai pu rencontrer plein de gens super que j'aurais jamais rencontrés dans d'autres contextes. Du coup, là, je suis pas très loin. Je me suis mise en coloc avec une copine de mon école. On est vraiment à 3 minutes à pied. Enfin, voilà.
11: Jamais bien loin.
10: Voilà, c'est ça. Pas très loin du Fort, toujours. Et je continue à aller. On fait des sorties. On aime bien le marché quand même le samedi matin. Enfin, dans le sens où c'est vraiment pareil. Pour moi, c'est un endroit assez effervescent au niveau social. Il y a tout le monde qui se rencontre, je trouve, à ce moment-là, pour faire ses petits achats. Et t'as tout type de personnes. Je trouve ça trop bien. Moi, le lieu que j'aime bien, c'est la place nationale aussi, parce que c'est vraiment... Bah, je trouve que c'est une très belle place. On sort, on boit des coups. Maintenant, il y a le petit ponton là qui a ouvert à côté du pont vieux. Donc, c'est un

0: J'ai pris contact avec Morissette par le biais de Kéra. Elle est aussi une habitante du quartier Médiathèque Chambord et a vécu 1000 vies. La canicule n'a absolument pas altéré son sourire et sa bonne humeur lorsqu'elle m'a parlé du théâtre et de ses vadrouilles artistiques. Avec Morissette, j'ai évoqué un autre aspect des quartiers, celui de la transmission et de l'accessibilité culturelle. Quelque chose pour laquelle Morissette continue aujourd'hui de militer.
1: Je suis arrivée dans les quartiers il y a quelques années. J'ai été agent de la collectivité aussi. J'ai travaillé pour la ville de Montauban en tant qu'animateur, entre guillemets, avec des outils théâtraux. Voilà, dans l'idée, à l'époque, Madame le maire voulait fédérer les quartiers. Et, voilà, Beau Soleil, Mon Plaisir, c'était un projet vraiment pertinent. On a, au travers de l'association Quartier Est, on a mis beaucoup de choses en place. On a fait que les choses restent pérennes. On a essayé du moins. Et je pense qu'elles le sont aujourd'hui. On a amené beaucoup de fêtes de quartier. Ça s'appelait la fête du soleil, la fête des voisins, les premières fêtes de voisins. On a créé des salons de coiffure, des cours de gym, du loto. Et en fait, dans l'idée exactement, c'était d'essayer d'investir les habitants et que eux portent les projets. Voilà, on a eu l'occasion de faire venir psychiatre de la rime. On essaie d'amener de la musique pour toutes les cultures parce que c'est notre richesse, cette diversité, que ça soit en France ou à Montauban. On a une très très grande diversité qui est très très très intéressante.

0: Alice m'a également offert un portrait de Montauban. Nous avons déambulé dans les rues de la ville pendant un long moment avec lui et son épouse et j'ai pu découvrir un homme passionné et surtout qui sait raconter de belles histoires. De son quartier de Beau-Soleil à la place nationale en passant par la rue de la Soif, Chris est un fin connaisseur de son environnement et des personnes qui y évoluent.
1: Quartier qui est sympa. L'avantage qu'il y avait, c'est que mon épouse travaillait à 1,5 km de...
2: Ah, merde.
3: Comme d'hab.
2: Merci, Loulou.
1: Et 1,5 km de son travail, donc on avait son boulot à proximité. Moi, j'étais à 10 km, mais en prenant le périph, j'étais à 7-8 minutes de mon travail. Donc géographiquement, c'était idéalement situé, tout en étant un peu... en retrait et presque à la limite de la campagne, avec toutes les commodités qui est autour. Donc ici, c'est ce qu'on appelle la rue de la Soif. L'endroit petit sympa, parce qu'avant, il y avait une cave ici. Donc il y a plein de petits lieux pour manger et pour picorer et tout ça. Donc c'est fort agréable jusqu'au bout de la rue. Hein. Donc ici, c'est la rue du greffe. Et très sympa pour partager, pour grignoter et autres. Et j'adore partager tout ça avec... les gens qui ne connaissent pas, et c'est pour ça que petit à petit, je me suis cultivé sur l'histoire, l'historique de ma ville et tout ça, parce que c'est très intéressant. Donc ici, c'est toujours la continuité de la rue de la Soif, mais c'est deux rues. Là-bas, c'était la rue du Greffe, mais parce qu'on a côté du palier de justice, c'est pour ça qu'il y a un petit resto qui s'appelle Perpète. Ici, on est dans la rue des Carmes. Pourquoi ? Parce qu'il y a un couvent carmélite,
3: au bout de la rue.
1: Au bout de la rue, voilà.
0: De même que pour Émilie, j'ai rencontré Ivéric au jardin familiaux. C'était une rencontre très singulière. Ce n'est pas par la voix que je l'ai entendu pour la première fois, mais par une démonstration de violoncelle. Il donnait à ce moment-là un spectacle intimiste avec deux autres musiciens dans les jardins. Un moment de partage qui m'a beaucoup touchée. Nous nous sommes retrouvés quelques jours plus tard devant la médiathèque. L'emblème d'un quartier qu'Ivéric a aujourd'hui complètement adopté.
4: La médiathèque a commencé dans mes fonctions professionnelles. Je travaillais en collaboration avec la mairie de Montauban à l'époque où il y a eu le travail sur les plans pour l'organisation de ce nouvel équipement et notamment sur l'accessibilité de cette médiathèque aux personnes à mobilité réduite. Mais en même temps, je fréquente les médiathèques et les bibliothèques depuis que je suis très petit. J'y retrouve parfois des gens que je connais du quartier, que je croise. Voilà, on échange quelques mots. Les personnels de la médiathèque, certains je les connais. Et puis, voilà, on peut s'échanger des mots. Mais en tout cas, ils sont toujours attentifs à nous proposer ce qui nous intéresse, à échanger. Je viens avec mon petit-fils aussi dans l'espace jeune. J'estime qu'il y a des endroits qui sont bien plus difficiles à vivre. Donc je trouve que même si parfois je voudrais que ce soit mieux, la vie collective elle est faite de ces moments où il y a de l'incivilité, où il y a de la difficulté, mais aussi il y a tout ce qui est fait par la puissance publique. Les lieux dans lesquels je vis ici, ils sont aussi emblématiques de la revendication. Nous avons la MSA qui se trouve juste à côté, où les agriculteurs viennent régulièrement porter leurs revendications. Je ne sais pas ce que je voudrais de mieux dans ce quartier. En fait, je ne peux pas le dire parce que je trouve qu'on a des équipements et une vie sociale qui est bien. J'en vis pas d'autres quartiers, en fait. Je n'ai pas d'envie en me disant « Ah, j'aimerais bien que ça se soit par ici ».

0: J'espère que cette série de portraits vous aura plu autant que j'ai pris de plaisir à la réaliser. 8 Montalbanais et Montalbanaises m'ont fait confiance pour partager leur histoire et leur vécu au cœur de la ville. Car la vie de ces quartiers va bien au-delà des clichés. Les personnes les mieux placées pour en parler resteront toujours celles qui y vivent au quotidien. Alors, merci à celles et ceux qui m'ont fait confiance.
1: Merci à toi, Perrine, pour la réalisation de cette série de portraits que l'on peut retrouver sur notre site internet cfmradio.fr. Merci, Perrine, pour ton investissement, ton sérieux, ta curiosité pendant ces 4 mois que tu as passé au sein de l'équipe de CFM Montauban. On te souhaite beaucoup de réussite pour la suite, que ce soit pour la fin de ta formation, mais aussi maintenant pour ton entrée dans le monde du journalisme professionnel. C'est l'été, alors très bel été à toi, très bel été aussi à vous, chers auditeurs. On se retrouve en septembre. Salut.
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2: Bonsoir à toutes et tous. Le grand départ du Tour de France féminin, le début des championnats d'Europe de natation et la belle perf du tennisman Arthur Géa à la une. Une semaine après le succès de Tadej Pogacar sur la grande boucle, c'est reparti pour un Tour de France. L'épreuve féminine cette fois, le départ sera donné demain à Lausanne. 9 étapes au programme avec un passage dans le Jura, le Massif central et dans les Alpes. 1175 km au total et une Française parmi les grandes favorites, la tenante du titre, Pauline Ferrand-Prévot. À suivre aussi demi-volerie Paola Blasi ou encore Anna van der Breggen. Chez les hommes, le calendrier World Tour reprend également avec la classique de Saint-Sébastien demain dans le Pays Basque espagnol. Triple vainqueur de l'épreuve, le Belge Remco Evenepoel fait figure de favori après sa deuxième place sur le Tour de France. Les championnats d'Europe de natation débutent aujourd'hui au centre aquatique de Saint-Denis, construit pour les Jeux de Paris 2024. 5 disciplines vont se succéder jusqu'à la mi-août. Des chances de médailles dans un premier temps en natation artistique, en plongeon ou encore en eau libre. Mais l'événement, c'est bien sûr la natation sportive du 10 au 16 août avec en tête d'affiche la star Léon Marchand. En tennis, un cap de franchi pour Arthur Géa. Le Français s'est qualifié pour la première demi-finale de sa carrière sur un ATP 250 en battant l'Argentin Cerundolo en 3-7 sur le tournoi de Los Cabos. Il défie cette nuit le Hongkongais Coleman Wong pour une place en finale. Moins de réussite en revanche pour les tricolores du côté de Washington. Adrian Manarino, Terence Atman et Hugo Humbert ont tous les trois été éliminés en 8e de finale. Et puis la FIFA persiste. La Fédération internationale de football a annoncé poursuivre son plan d'ouverture aux investisseurs privés malgré la levée de boucliers suscitée par cette annonce. Les 55 fédérations de l'UEFA ont menacé de ne pas participer aux prochaines compétitions de la FIFA. La CONCACAF a quant à elle rejeté la proposition, tandis que la Confédération asiatique n'a pas apprécié que ses membres n'aient pas été consultés. Seules les confédérations africaines et océaniennes ont invité leurs membres à étudier le projet. La Confédération sud-américaine ne s'est pas encore exprimée. Bonne soirée à notre écoute.
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1: Bonsoir à tous. Reprise de feu dans le Var, au Gros-Bessillon, après la levée d'un mistral violent. L'incendie qui a déjà parcouru 4500 hectares était fixé depuis mardi. Plusieurs quartiers de Montfort-sur-Argence doivent être évacués, tout comme à Courant ou à Châteauvert. Deux autres communes sont appelées à se confiner. En Gironde, la situation semble stable. Les habitants d'Andernos, Les Bains et de Lenton peuvent désormais rentrer chez eux. Et la SNCF annonce la reprise du trafic ferroviaire au sud de Bordeaux dès demain. Le réseau ferré serait de nouveau praticable. Les trains ne circulaient plus depuis dimanche. L'autoroute A63 a également réouvert hier à la circulation entre Bordeaux et le Pays Basque. Mise en examen de la mère des 5 bébés retrouvés morts dans un appartement à Orange, dans le Vaucluse. Annonce du parquet d'Avignon. Elle a été placée en détention provisoire. Son compagnon, lui, a été remis en liberté. C'est lui qui, lundi, avait retrouvé des ossements et un corps dans une boîte. Le couple a 3 enfants, un nouveau-né et 2 jeunes de 8 et 11 ans. Un juge des enfants a été saisi pour assurer leur suivi. Plus de 60 000 migrants ont traversé la frontière entre le Maroc et l'enclave espagnole Ceuta cette nuit. Depuis, les réactions européennes s'enchaînent. En Italie, Giorgia Meloni a demandé la suspension temporaire de l'espace Schengen avec l'Espagne, un espace qui suppose la libre circulation des personnes. En France, Laurent Nunez a annoncé le renforcement du contrôle à la frontière franco-espagnole. 37 500 personnes auraient été déjà renvoyées au Maroc selon le gouvernement espagnol et 57 sont mortes au cours de cette traversée. Début du premier week-end d'août et le chassé-croisé sur les routes. Bison Futé dresse le drapeau noir sur les axes routiers du quart sud-ouest. Le reste du pays est en alerte rouge. Dans le sens des départs, il y a du monde à descendre sur la façade atlantique. Et puis J-1 avant le Tour de France féminin. Le départ sera donné à Lausanne en Suisse. 9 étapes, 147 coureuses, 25 françaises et la tenante du titre, Pauline Ferrand-Prévot. Bonne soirée à tous.
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Bonjour à toutes et à tous, merci d'être avec nous dans ce mag. Le mag, le vendredi, c'est sorti à faire, pour ce week-end notamment, et puis un petit récap de la semaine. On vous proposera notamment un coup de projecteur sur Orphée aux Enfers. C'est de l'opéra bouffe, nos funbacks mis en scène en plein air dans le décor naturel des châteaux de Brunical. 50 exécutants sur scène, une table d'hôte en compagnie des artistes, plusieurs séances. La première, c'était hier, on en aura jusqu'au 9 août pour le festival des châteaux de Brunical. On vous parlera aussi de la 8e édition du festival de Caylus qui commence ce soir. Caylus, mais aussi Beaulieu-en-Rouergue, Saint-Antonin, Nobleval. De très nombreux talents réunis pour célébrer la musique. Ce sera donc jusqu'au 7 août. On vous parlera aussi dans ce mag de la 33e édition du marché des potiers de Caylus. Ce sera ce 14 et 15 août sur la place de la Halle. Deux jours pour profiter pleinement de cette grande exposition à ciel ouvert pour découvrir sereinement la grande diversité de création des 40 exposants potiers et céramistes sélectionnés pour leur savoir-faire particulier et la qualité de leur travail. Et puis deux jours pour profiter des ateliers proposés par l'association des commerçants et artisans de Caylus, mais l'atelier, justement, ce sera le marché des potiers. Dans ce mag, on vous emmènera aussi au château de Penne, au sommet de son éperon rocheux qui domine la vallée de l'Aveyron. Le château de Penne, forteresse du 12e, qui renaît après 450 ans d'oubli, qui est classé au titre des monuments historiques depuis 1902 et qui a rouvert au public, qui propose un grand chantier à ciel ouvert, un musée et de très nombreuses animations. Tout cet été, vous avez tout le menu de ce mag qui commence tout de suite en musique.

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1: La 33e édition du marché des potiers de Keylus se déroule ce 14 et 15 août sur la place de la Halle. Deux jours pour profiter pleinement de cette grande exposition à ciel ouvert. Deux jours pour découvrir sereinement la grande diversité de création des 40 exposants potiers et céramistes sélectionnés pour leur savoir-faire particulier et la qualité de leur travail. Et deux jours

0: quelqu'un tourne, on va lui faire des chatouilles ou enfin voilà, il y a plusieurs petites idées comme ça pour mettre voilà trois personnes où ça va être par exemple tourné le plus haut possible, évidemment avant que ça tombe. Il s'agit pas de performances techniques, mais plutôt de challenge, que ce soit assez rigolo, et puis en même temps qu'on se rende compte que ben voilà, tourner, qu'est-ce que c'est un tour aussi, parce que finalement derrière ça il y a aussi cette découverte pour le public. Et du coup on a un sculpteur aussi,
1: voilà. Ensuite aussi on va accueillir un artiste qui s'appelle Wouta, qui pendant deux jours va sculpter une sculpture en terre éphémère, hein, voilà. Pendant les deux jours, normalement, c'est le temps qu'il lui faut pour finir sa sculpture. Donc, le 15 au soir, elle devrait être terminée.
2: La 33e édition du marché des potiers de Quélus se déroulera le 14 et 15 août.

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1: Le festival de Caylus entame sa 8e édition dès ce vendredi et se tiendra jusqu'au 7 août autour de la musique et à l'initiative de Pierre Tillois, compositeur.
2: Enfin, l'idée, c'est vraiment que de prendre le village de Caylus comme étant la scène. C'est-à-dire qu'en fait, j'ai imaginé que Caylus était notre scène, tous les endroits. C'est pour ça qu'on joue au lavoir, sous la halle médiévale, devant la mairie pour la clôture. Et après, on va un peu irriguer autour. On va à Beaulieu pour l'ouverture, qui est un très bel endroit qui nous accueille, qui est une manière aussi de dire de loin, venez à Caylus, venez nous voir. Voilà, qu'est-ce qu'on fait encore?
1: On fait la Barthe.
2: Exactement, le lac de la Barthe, là, c'est devenu la traditionnelle soirée de jazz. On va aussi à Saint-Antonin, puisqu'il y a un orgue, un très bel orgue qu'on utilise. Voilà, on essaye de créer un aimant avec nous et de tout ramener sur Caylus. De la musique classique, du jazz, de la musique baroque, pourquoi pas de la gastronomie, on a eu de la littérature. On a innové l'année dernière en lançant quelque chose autour du yoga sonore qui a marché. Enfin, c'était presque... On était nous-mêmes étonnés de nos expériences. Et donc, on reconduit cette année avec le yoga sonore, avec un violoncelliste et une derviche tourneur. Voilà. Enfin, c'est d'appréhender un peu et la culture et le monde différemment et de nous dire... En fait, pour que nous, les artistes, on existe, on a besoin du public. Et le public, pour rêver, a peut-être besoin... Nous, on espère qu'il a besoin de nous. Et le meilleur moyen, c'est de se trouver dans un endroit qui reste humain. C'est pour ça que Caylus, c'est magique.
1: Ouverture du festival de Caylus à l'abbaye de Beaulieu-en-Rouergue avec Sam, la

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1: Surplombant les gorges de l'Aveyron, les châteaux de Brunickel accueillent dès jeudi et jusqu'au 9 août la 30e édition du festival Opéra Bouffe d'Offenbach. Une cinquantaine de professionnels et bénévoles au plateau pour Orphée aux Enfers et une mise en scène de Franck Thézan à l'initiative de ce festival.
2: Théâtre. Donc en fait c'est là toute la difficulté, c'est-à-dire qu'il faut avoir des structures très particulières que l'on installe et tout est un peu compliqué bien sûr parce que dans un théâtre eh bien, tout est équipé, donc ça ajoute bien sûr de la difficulté pendant la préparation et pendant le spectacle aussi le public peut voir effectivement les changements de décor à vue. On a adapté la mise en scène de façon à ce que ce changement de décor soit fait dans une théâtralité permanente. Évidemment, le décor naturel prend toute la place, évidemment, puisque tout l'avantage, effectivement, c'est de monter des pièces dans un décor naturel. On a déjà un décor exceptionnellement beau, que sont la barbacane et les murs du château. Et en fait, les décors que nous construisons et que nous installons au centre de cette pièce, ce sont toujours des décors qui sont un peu accessoires. Alors, ça s'appelle des décors qui font quand même 3 mètres sur 2, mais c'est pas des immenses décors. Le décor en lui-même suffit. Et effectivement, nous avons Richard Ascargorta qui s'occupe aussi des éclairages et qui illumine tout ça. Et ce qui fait que, en fait, on n'a pas besoin de rajouter des décors au décor, puisque le décor est par lui-même superbe. Et il suffit d'ajouter des éléments décors accessoires qui vont donner un sens à l'histoire que l'on raconte.
1: Réservez vos places pour le Festival des Châteaux de Brunickel Orphée aux Enfers à voir dès jeudi jusqu'au 9 août sur le site brunickelof.com.

0: la vallée de l'Aveyron, le château de Penne, imposante forteresse du 12e, renaît après 450 ans d'oubli. Classé au titre des monuments historiques en 1902 et ouvert au public depuis 2010, le château est un véritable chantier à ciel ouvert qu'on vous suggère vivement de visiter cet été. Isabelle Barred est responsable du site.
1: Alors, il est effectivement perché sur cet éperon rocheux dans les gorges de l'Aveyron, donc il culmine à 120 mètres au-dessus de la rivière Aveyron. Et au départ, c'est pas le château tel que l'on le visite aujourd'hui, c'est une succession de tours qui sont là effectivement au XIIe siècle, mais l'occupation vraiment médiévale du rocher remonte probablement autour de l'an 800, entre l'an 800 et l'an 1000. Donc ça fait quand même voilà plus de 1000 ans que le site est occupé, au départ par les seigneurs occitans de Penne. Puis au XIIIe siècle, il y a la croisade contre les Albigeois qui va complètement bouleverser le système féodal occitan. Et donc le village primitif, on va dire, qui se trouvait sur l'éperon rocheux, va être détruit en partie pour construire sous la tutelle, on va dire, du nouveau comte de Toulouse, qui est frère du roi, frère de Louis IX, qui s'appelle Alphonse de Poitiers. Et donc lui va lancer la construction de la forteresse de Penne qu'on visite aujourd'hui, et il va y mettre une garnison militaire. Il y a eu des fouilles, il y a eu plusieurs campagnes de fouilles sur plusieurs années, hein, quasiment 15 ans de fouilles archéologiques, alors pas non-stop, hein, c'est des campagnes de 3 semaines en général qui se succèdent. Et ensuite, grâce à ces fouilles archéologiques, on a trouvé des objets qui nous permettent de comprendre un petit peu la vie sur cet éperon à travers les siècles. On est remonté donc jusqu'à l'an 1000, et bien sûr on a trouvé des objets un peu de toutes les époques, souvent des bouts d'objets aussi, donc le challenge c'est de faire des sortes de puzzles avec ces petits bouts qu'on retrouve. Et donc tout ça est exposé dans le musée qu'on a ouvert l'année dernière.
0: En été, en plus des visites et de son musée, de nombreux ateliers, démonstrations et visites théâtralisées ou au flambeau sont organisés au château de Penne, dans les gorges de l'Aveyron.

c'était Adèle Castillon, un été avec toi dans ce mag, pour ce dernier mag de l'été, justement. On se retrouve dans un mois. Salut.

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1: Madame, monsieur, bonjour. Rémi Thoreau est là avec vous pour la prochaine demi-heure. Aujourd'hui, dans notre magazine, je vous propose le dernier épisode de notre série de portraits réalisés dans le cadre du contrat de ville de Montauban. Pendant 4 mois, Perrine Guillon-Lanabras a effectué son stage de journalisme au sein de la rédaction de CFM Montauban. Au fil des semaines, elle s'est pleinement investie dans la vie de la radio, en participant aux reportages, aux magazines et à la réalisation de cette série de portraits enregistrés en immersion à la rencontre des habitants des quartiers prioritaires. Alors pour ce dernier rendez-vous, Perrine nous propose une sélection des moments les plus marquants de ces rencontres. Une belle manière de conclure ce travail de terrain mené avec sérieux, curiosité et beaucoup d'écoute. Toute l'équipe de CFM lui souhaite pleine réussite pour la poursuite de sa formation et pour son futur parcours professionnel. Puisque c'est aussi notre dernier magazine avant la pause estivale, nous vous remercions pour votre fidélité tout au long de cette saison. Voici donc le dernier épisode des quartiers prioritaires de Montauban.
2: Salut, moi c'est Perrine et je vais vous raconter comment se sont passés ces 4 mois de stage à CFM. Le projet qu'on m'a confié consistait en une série de portraits d'habitants et d'habitantes des quartiers prioritaires de Montauban. L'objectif, donner la parole à celles et ceux qu'on n'entend pas toujours et faire résonner la vie de ces quartiers. Cela, il a d'abord fallu que j'apprivoise Montauban, que j'en identifie les dynamiques et les différents secteurs. Le centre-ville, médiathèque Chambord ou encore Beau Soleil, c'est par le terrain et le reportage que je me suis d'abord familiarisée avec ces lieux. Ensuite, pour aller à la rencontre des habitants, je me suis tournée vers différentes structures. Montauban Service, la résidence du fort, les jardins familiaux, mais aussi les réseaux que j'ai pu tisser tout au long de mon stage. Au total, 8 personnes ont accepté de se confier à mon micro. Elles ont entre 23 et 66 ans et à travers leurs histoires, j'en ai appris encore davantage sur Montauban. Ce que cela fait d'y vivre depuis plus ou moins longtemps, la vie associative, le quotidien, qu'est-ce que la vie dans un quartier prioritaire finalement ? Ces témoignages sont précieux car ils déconstruisent un bon nombre d'idées reçues. Uniques, puissants et émouvants, voilà comment je qualifierais les récits que ces 8 personnes ont accepté de me confier. Mon tout premier portrait a été celui de Yacine, alias Ziano. Il est rappeur et est connu pour avoir une affection toute particulière pour sa ville de cœur. J'étais assez stressée car j'avais peur de ne pas bien formuler mes questions et que le micro marque une distance entre nous. Au final, nous avons enregistré 45 minutes et avons même continué de discuter ensuite. L'entretien avec Ziano s'est passé dans un café qu'il fréquente régulièrement et c'est ici qu'il m'a raconté à quel point il était fier d'être un enfant des quartiers de Montauban.
3: Décrire mais avec le cœur parce que je suis très nostalgique de cette époque-là, donc c'était le partage, on était tous ensemble, que ce soit des habitants ou aux éducateurs, au centre social qui était là, à Montauban Service aussi qui était implanté, c'était vraiment l'union, on était vraiment tous ensemble, ça veut dire on s'entraidait, mais moi j'étais jeune, donc j'aurais aimé que ça se passe pareil actuellement. Mais je voyais qu'il y avait des fêtes de quartier, c'est-à-dire quand on aimait chanter, ils nous appelaient un petit peu. Souvent, les grands, il y avait des groupes à l'époque aussi, aux chambres, qui s'appelaient Sud-Ouest. Ils avaient monté un collectif, donc ça faisait des scènes. C'était vraiment c'était vivant. Comparé un peu à aujourd'hui, où il faut être honnête, où c'est plus... Il y a juste des bâtiments, quoi. Il faut être fier de là où on vient. Mes enfants, ils sont nés à Montauban. C'est-à-dire même si aujourd'hui, je les ai plus trop avec moi, je les vois quand je peux les voir, mais... Ils sont nés ici et je veux leur faire comprendre que sois fier d'où tu viens. On a souvent tendance dans les petites villes, entre guillemets, dire qu'on vient de grandes villes, peut-être par honte, par je sais pas. Je trouve ça que l'humain est. Je sais pas comment l'expliquer, mais t'es né ici, que ce soit Montauban ou une campagne, ou en général, faut être fier de là d'où tu viens. C'est là où il y a tout ton point de départ. Donc faut pas oublier le point de départ. Perso, même si demain je suis ailleurs, je resterai 100% montalbanais. Donc je leur apprends ça. En grand ligne, pas trop d'explications. T'es né ici, sois fier d'où tu viens, représente d'où tu viens, tout simplement.
2: j'ai rencontré Toufik au studio de CFM. Il était venu parler des rimes urbaines, un événement qui lui tient à cœur puisqu'il revendique lui aussi la culture des quartiers et la défend aujourd'hui à travers ses productions artistiques. Une fois posé au Jardin des Plantes pour le portrait, le courant est immédiatement passé. Nous avons retracé les événements clés de sa vie qui l'ont mené jusqu'ici, en passant notamment par son enfance au Chaume.
4: Honnêtement, c'est ma meilleure jeunesse. Si je devais changer quelque chose, je ne changerais rien. Tu sais pourquoi ? Parce qu'on a tendance à victimiser ce genre d'éducation, ce vie de quartier, vie difficile. Oui, évidemment que ça reste une vie difficile. Pour te parler de ma jeunesse dans un quartier, moi ce que j'ai aimé et que je retrouve beaucoup moins aujourd'hui, parce qu'on vit dans une société qui est de plus en plus individualiste, et en fait ce que j'ai aimé, c'est justement ne jamais connaître l'individualisme. Quand on avait besoin de quelqu'un, il y avait toujours quelqu'un. Et contrairement à ce qu'on pense dans les clichés sur ces news, ça n'a rien à voir en fait avec le fait de se dire que dans les quartiers, il n'y a que des Rebeux, des Renois, des Chinois, des Gitans. Non, pas du tout. Il y a des Français. Et beaucoup de Français de souche, quand je parle de Français, c'est des gens avec la couleur locale. Non, mais j'aime bien jouer avec les clichés parce que c'est la réalité. Il y a beaucoup de Français aussi qui sont très pauvres et qui vivent dans les quartiers. Et ce qui est très intéressant, c'est que on est tous soudés. On a besoin d'un truc. Je voyais des mamans frapper à l'étage supérieur pour demander du sel à une personne qu'elles connaissaient pas. Je vois pas ça aujourd'hui. Là, mes parents, à un moment, ils sont partis du quartier, on avait 19 ans, pour habiter en ville. Puis après, ils sont partis de la ville au bout de plusieurs années pour habiter à Montech, donc à l'extérieur de Montauban, à la campagne. Je les ai suivis une partie du temps. Et en fait, j'ai jamais vu une société aussi individualiste. Mes voisins, les 7 ans où je suis resté à Montech, je les connaissais pas. On s'est jamais parlé. Je suis venu, ils m'ont pas souhaité la bienvenue, rien du tout. J'ai dû moi-même, bien évidemment, j'ai pris la responsabilité de le faire, d'aller frapper chez mes voisins. Salut, je me présente Toufik, je suis votre nouveau voisin, si vous avez besoin de quoi que ce soit. C'était important pour moi parce que c'est comme ça que j'ai grandi. Donc la vie de quartier, elle m'a appris à vivre ensemble.
2: C'est par le biais de Montauban Service que j'ai par la suite fait connaissance avec Kera. J'ai appris durant notre discussion que l'amour qu'elle porte à son travail ne vient pas de nulle part. Depuis toute jeune, elle a grandi avec l'optique d'aider les autres et de favoriser l'harmonie autour d'elle. C'est donc sans surprise que Kera évoque sa nostalgie de la solidarité des quartiers qui s'est, selon elle, un peu perdue.
5: Et moi, j'habitais là, il y avait trois bâtiments. Avec mes parents, on habitait au bâtiment là-bas. C'est notre dernière... Nous, ils habitaient là. Moi, quand je me suis mariée, ils ont acheté à Pouty. Donc, ils sont partis à Pouty, dans une villa. Donc, moi, j'ai grandi là. Et après, quand je me suis mariée, je suis partie à Nice. Je suis revenue sur ce bâtiment. Et à l'époque, avant, on posait une nappe sur la pelouse. Chacun descendait la théière, les gâteaux. On restait tard le soir. Nous, les enfants, on était d'un côté. Les parents, ils étaient de l'autre côté. Et il y avait cette ambiance familiale. Hassan, ça va ?
6: Oui,
5: oui. Oui ? Ouais. Journaliste. Oui.
6: Dis tout.
5: Mais non, le quartier, il est bien quand même, Hassan. Et en plus, on avait créé dans le quartier l'association Quartier Est pour animer le quartier. On l'a fait, on a fait des fêtes, on a fait des barbecues pour tout le quartier. On a amené de la musique.
2: Je suis un peu sortie des sentiers battus pour faire connaissance avec Émilie. Un samedi midi, les jardins familiaux organisaient un événement collectif pour clôturer la saison qui venait de s'écouler. L'idée de trouver quelqu'un qui contribue à Montauban en tant qu'espace m'a tout de suite séduit. Émilie a volontiers accepté que je fasse son portrait, défiant ainsi son anxiété qui la tiraille depuis toujours. Son expérience dans le quartier de Ramiérou a d'ailleurs contribué à lui donner des clés pour s'en sortir, notamment à travers l'habitat inclusif dont Émilie parle avec beaucoup de reconnaissance.
7: L'habitat inclusif, c'est un dispositif d'Opteo qui est dirigé par le conseil départemental. C'est un dispositif qui a été créé en 2022. Aussi, il y en a deux habitants inclusifs. Il y a un qui a un qui est à 3 rue Coudert et le nôtre qui est à 74 rue Faubourg-la-Capelle. Dans un habitat inclusif, c'est un endroit où on se retrouve pour passer des moments ensemble, pour discuter, pour boire un café ensemble. On fait des activités, par exemple notre parcelle, le jardin, où on peut faire des sorties extérieures, où on peut faire des décorations, dans des trucs comme ça, où on se retrouve tous ensemble pour partager des bons moments. Et ça fait que, au début, quand je commençais à venir sur le jardin, je ne restais pas longtemps. Quand je venais, je ne voulais pas me mettre à toucher du sable, à faire mes mains. Mais quand on a commencé à avoir la partielle, ici au jardin familial, ça te donne l'envie de jardiner et de rencontrer d'autres personnes. Donc grâce à ça, j'ai pu retrouver une vie normale, on va dire. Donc je peux sortir de chez moi sans avoir peur ou quoi que ce soit. Rencontrer des gens, me promener, aller à l'habitat, retrouver mes autres amis que j'ai rencontrés. On fait des sorties, on se retrouve. C'était une nouvelle vie qui s'était offerte à moi, que j'ai pris les bras grands ouverts et que je ne regrette pas du tout.
2: C'est par le biais de la résidence du fort que j'ai ensuite fait connaissance avec Eléa, avec elle j'ai découvert un autre type d'habitation. Le fort permet aux personnes de passage ou en difficulté à Montauban d'avoir non seulement un toit, mais aussi un espace de solidarité et d'entraide. Bien qu'Eléa ait déménagé de la résidence, elle n'en reste pas moins très proche et profite de la proximité avec le centre-ville au quotidien.
6: Social et qui était intergénérationnel maintenant qu'il est plus puisque les personnes retraitées sont parties, mais en fait je trouve que c'est un lieu où c'est, enfin il y a beaucoup de liens et je trouve c'est important dans ce monde qui est désuni en ce moment, et c'est un lieu qui m'a beaucoup apporté dans le sens où j'ai pu avoir pas mal d'opportunités grâce à eux, notamment le fait d'exposer là en ce moment dans les couloirs du fort, et j'ai pu rencontrer plein de gens super que j'aurais jamais rencontré dans d'autres contextes. Du coup, là, je suis pas très loin. Je me suis mise en coloc avec une copine de mon école. On est vraiment à 3 minutes à pied. Enfin, voilà.
8: Enfin, jamais bien loin.
6: Voilà, c'est ça. Pas très loin du fort, toujours. Et je continue à aller. On fait des sorties. On aime bien le marché, quand même, le samedi matin. Enfin, dans le sens où c'est vraiment pareil. Pour moi, c'est un endroit assez effervescent. Au niveau social, il y a tout le monde qui se rencontre, je trouve, à ce moment-là, pour faire ses petits achats. Et t'as tout type de personnes, je trouve ça trop bien. Moi, le lieu que j'aime bien, c'est la place nationale aussi, parce que c'est vraiment... je trouve que c'est une très belle place. On sort, on boit des coups. Maintenant, il y a le petit ponton là, qui a ouvert à côté du pont Vieux, donc c'est sympa.

0: J'ai pris contact avec Morissette par le biais de Kéra. Elle est aussi une habitante du quartier Médiathèque Chambord et a vécu 1000 vies. La canicule n'a absolument pas altéré son sourire et sa bonne humeur lorsqu'elle m'a parlé du théâtre et de ses vadrouilles artistiques. Avec Morissette, j'ai évoqué un autre aspect des quartiers, celui de la transmission et de l'accessibilité culturelle. Quelque chose pour laquelle Morissette continue aujourd'hui de militer.
1: Je suis arrivée dans les quartiers il y a quelques années. J'ai été agent de la collectivité aussi. J'ai travaillé pour la ville de Montauban en tant qu'animateur, entre guillemets, avec des outils théâtraux. Voilà, dans l'idée, à l'époque, Madame le maire voulait fédérer les quartiers. Et voilà, Beau Soleil, Mon Plaisir, c'était un projet vraiment pertinent. On a, au travers de l'association Quartier Est, on a mis beaucoup de choses en place. On a fait que les choses restent pérennes. On a essayé du moins, et je pense qu'elles le sont aujourd'hui. On a amené beaucoup de fêtes de quartier, ça s'appelait la fête du soleil, la fête des voisins, les premières fêtes de voisins. On a créé des salons de coiffure, des cours de gym, du loto. Et en fait, dans l'idée exactement, c'était d'essayer d'investir les habitants. Et que eux portent les projets. Voilà, on a eu l'occasion de faire venir psychiatre de la rime. On essaie d'amener de la musique pour toutes les cultures, parce que c'est notre richesse, cette diversité. Que ça soit en France ou à Montauban, on a une très très grande diversité qui est très très très intéressante.

0: Patrice m'a également offert un portrait de Montauban. Nous avons déambulé dans les rues de la ville pendant un long moment avec lui et son épouse et j'ai pu découvrir un homme passionné et surtout qui s'est raconté de belles histoires. De son quartier de Beausoleil à la place nationale en passant par la rue de la Soif, Chris est un fin connaisseur de son environnement et des personnes qui y évoluent.
1: Quartier que c'est pas. L'avantage qu'il y avait, c'est que mon épouse travaillait à 1,5 km de. Ah merde.
2: Comme d'hab.
3: Merci Loulou.
1: Et 1,5 km de son travail, donc on avait son boulot à proximité. Moi, j'étais à 10 km, mais en prenant le périph, j'étais à 7-8 minutes de mon travail. Donc géographiquement, c'était idéalement situé, tout en étant un peu en retrait et presque à la limite de la campagne, avec toutes les commodités qu'il y a autour. Donc ici, c'est ce qu'on appelle la rue de la Soif. L'endroit petit sympa, parce qu'avant, il y avait une cave ici. Donc il y a plein de petits lieux pour manger et pour picorer et tout ça. Donc c'est fort agréable jusqu'au bout de la rue. Hein. Donc ici, c'est la rue du Greffe, qui est très sympa pour partager, pour grignoter et autres. Et j'adore partager tout ça avec les gens qui ne connaissent pas. Et c'est pour ça que petit à petit, je me suis cultivé sur l'histoire, l'historique de ma ville et tout ça. Parce que c'est très intéressant. Donc ici, c'est toujours la continuité de la rue de la Soif, mais c'est deux rues. Là-bas, c'était la rue du Greffe, mais parce qu'on est à côté du palier de justice. C'est pour ça qu'il y a un petit resto qui s'appelle Perpète. Ici, on est dans la rue des Carmes. Pourquoi ? Parce qu'il y a un couvent carmélite. Il y avait un couvent carmélite.
2: Au bout de la rue.
1: Au bout de la rue. Voilà.
0: De même que pour Émilie, j'ai rencontré Ivéric au jardin familiaux. C'était une rencontre très singulière. Ce n'est pas par la voix que je l'ai entendu pour la première fois, mais par une démonstration de violoncelle. Il donnait à ce moment-là un spectacle intimiste avec deux autres musiciens dans les jardins. Un moment de partage qui m'a beaucoup touchée. Nous nous sommes retrouvés quelques jours plus tard devant la médiathèque. L'emblème d'un quartier qu'Ivéric a aujourd'hui complètement adopté.
4: La médiathèque a commencé dans mes fonctions professionnelles. Je travaillais en collaboration avec la mairie de Montauban à l'époque où il y a eu le travail sur les plans pour l'organisation de ce nouvel équipement et notamment sur l'accessibilité de cette médiathèque aux personnes à mobilité réduite. Mais en même temps, je fréquente les médiathèques et les bibliothèques depuis que je suis très petit. J'y retrouve parfois des gens que je connais du quartier, que je croise. Voilà, on échange quelques mots. Les personnels de la médiathèque, ben certains je les connais. Et puis, on peut s'échanger des mots, mais en tout cas, ils sont toujours attentifs à nous proposer ce qui nous intéresse, à échanger. Je viens avec mon petit-fils aussi dans l'espace jeune. J'estime qu'il y a des endroits qui sont bien plus difficiles à vivre. Donc je trouve que même si parfois je voudrais que ce soit mieux, la vie collective elle est faite de ces moments où il y a de l'incivilité, où il y a de la difficulté, mais aussi il y a tout ce qui est fait par la puissance publique. Les lieux dans lesquels je vis ici, ils sont aussi emblématiques de la revendication. Nous avons la MSA qui se trouve juste à côté, où les agriculteurs viennent régulièrement porter leurs revendications. Je ne sais pas ce que je voudrais de mieux dans ce quartier. En fait, je ne peux pas le dire parce que je trouve qu'on a des équipements et une vie sociale qui est bien. J'en vis pas d'autres quartiers, en fait. Je n'ai pas d'envie en me disant « Ah, j'aimerais bien que ça se soit par ici ».

0: J'espère que cette série de portraits vous aura plu autant que j'ai pris de plaisir à la réaliser. 8 Montalbanais et Montalbanaises m'ont fait confiance pour partager leur histoire et leur vécu au cœur de la ville. Car la vie de ces quartiers va bien au-delà des clichés. Les personnes les mieux placées pour en parler resteront toujours celles qui y vivent au quotidien. Alors, merci à celles et ceux qui m'ont fait confiance.
1: Merci à toi, Perrine, pour la réalisation de cette série de portraits que l'on peut retrouver sur notre site internet cfmradio.fr. Merci, Perrine, pour ton investissement, ton sérieux, ta curiosité pendant ces 4 mois que tu as passé au sein de l'équipe de CFM Montauban. On te souhaite beaucoup de réussite pour la suite, que ce soit pour la fin de ta formation, mais aussi maintenant pour ton entrée dans le monde du journalisme professionnel. C'est l'été, alors très bel été à toi, très bel été aussi à vous, chers auditeurs. On se retrouve en septembre. Salut.
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1: Bonsoir à tous. Reprise de feu dans le Var, au Gros-Bessillon, après la levée d'un mistral violent. L'incendie qui a déjà parcouru 4500 hectares était fixé depuis mardi. Plusieurs quartiers de Montfort-sur-Argence doivent être évacués, tout comme à Courant ou à Châteauvert. Deux autres communes sont appelées à se confiner. En Gironde, la situation semble stable. Les habitants d'Andernos, Les Bains et de Lanton peuvent désormais rentrer chez eux. Et la SNCF annonce la reprise du trafic ferroviaire au sud de Bordeaux dès demain. Le réseau ferré serait de nouveau praticable. Les trains ne circulaient plus depuis dimanche. L'autoroute A63 a également réouvert hier à la circulation entre Bordeaux et le Pays Basque. Mise en examen de la mère des 5 bébés retrouvés morts dans un appartement à Orange, dans le Vaucluse. Annonce du parquet d'Avignon. Elle a été placée en détention provisoire. Son compagnon, lui, a été remis en liberté. C'est lui qui, lundi, avait retrouvé des ossements et un corps dans une boîte. Le couple a 3 enfants, un nouveau-né et 2 jeunes de 8 et 11 ans. Un juge des enfants a été saisi pour assurer leur suivi. Plus de 60 000 migrants ont traversé la frontière entre le Maroc et l'enclave espagnole Ceuta cette nuit. Depuis, les réactions européennes s'enchaînent. En Italie, Giorgia Meloni a demandé la suspension temporaire de l'espace Schengen avec l'Espagne, un espace qui suppose la libre circulation des personnes. En France, Laurent Nunez a annoncé le renforcement du contrôle à la frontière franco-espagnole. 37 500 personnes auraient été déjà renvoyées au Maroc selon le gouvernement espagnol et 57 sont mortes au cours de cette traversée. Début du premier week-end d'août et le chassé-croisé sur les routes. Bison Futé dresse le drapeau noir sur les axes routiers du quart sud-ouest. Le reste du pays est en alerte rouge. Dans le sens des départs, il y a du monde à descendre sur la façade atlantique. Et puis J-1 avant le Tour de France féminin. Le départ sera donné à Lausanne en Suisse. 9 étapes, 147 coureuses, 25 françaises et la tenante du titre, Pauline Ferrand-Prévot. Bonne soirée à tous.
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